à l'aise à l'est car arménien mais étouffé par l'Arménie car devant partir pour l'armée, Vartan d'Arménie ne se sentait lié ni à l'armée ni à l'Arménie et à 19 ans, Vartan a décidé d'aller voir à l'ouest. Ça s'est pas fait directement, ça s'est passé en plusieurs temps car Vartan d'Arménie n'était armé ni par l'argent ni par les gens à qui on remet cet argent pour pouvoir quitter l'Arménie. Et l'Arménie l'a remis en place, mais il s'est remis à rêver et il s'est marré en ramant pour amasser tout cet argent qu'il allait confier aux gens qui allaient le sortir d'Arménie et l'amener là où on mène ceux qui se démènent, ceux qui sont trop à l'ouest pour rester à l'aise à l'est, car à l'est on se sent lésé sans cesse, alors oust à l'ouest. Mais de l'est l'ouest c'est loin et de l'ouest l'est c'est craint. L'Est, c'est la peste, c'est les vestes pourries, les visages assombris et les mains qui mendient au carrefour de nos villes. Et c'est pas comme dans un moulin qu'un Arménien de l'Est pourra rentrer à l'Ouest. Mais Vartan, il a cette détermination qui va l'amener d'abord au Nord, à Moscou, qui compte plein d'Arméniens caucasiens, qu'occasionnellement certains Russes appellent chiens de caucasiens. Et à Moscou, au secours, plus de pognon. Financièrement, c'est la corde au cou qu'à Moscou, plus ou moins masqué, il va falloir trouver 2000 euros pour partir en France. 2000 euros d'un malheureux, 2000 euros donne-moi la ruse pour les trouver. Pour les trouver, il faut bosser sur les marchés. Mais les marchés, c'est bon marché, quand je dis ça, je parle des salaires. À 5 heures avant le réveil solaire, c'est l'heure d'aller bosser. Des fois, c'est lourd quand des soulards rasés gris à raser du gris. Le gris, c'est le bougnoul, c'est le caucasien. Et l'arménien est caucasien. Les rasés, avisés, aux joues roses, ruses et vis-juste, ils débarquent par surprise en défonçant les stands et en tapant sur tout ce qui bouge. Ils y vont cash, ils décochent des gros coups de pompe dans les caboches des arméniens qui se couchent. Et qui courbe l'échine. Et la vie est une chienne. Mais faut rester confiant et regarder plus loin. Arrive le jour, enfin, où Vartan a tant amassé qu'en tout ça fait 2000 euros. 2000 euros demain, le rêve. 2000 euros demain, le roi. Ciao, Moscou. Vartan se casse. Il a pris des coups, mais c'est la classe car aujourd'hui, au jardin des rêves, Vartan entrevoit peut-être une place. Pour lui, cette place, elle est en France. Et Vartan décolle. Et Vartan atterrit, arrivé de nuit, à Lyon-Saint-Exupéry, départ exaspérant, mais Vartan, aspiré par ses rêves espérés, se dit qu'il est en France, qu'il est en France, prêt à foncer pour prendre sa chance. Il sait que pour un Français, il est un peu foncé, mais il a tellement envie qu'il se dit « Vas-y, Vartan, rien ne t'arrêtera, trouve-toi une femme et marie-toi, car tout est une question de papier. » Et Vartan dépose sa demande d'asile à la préfecture. En attendant sa convocation, interdiction de travailler, 3 euros par jour pour bouffer, placé dans un foyer forum réfugié pour homme refusé ou accepté, qui sait ? Attente, angoisse, espoir. Vartan pleure certains soirs, mais rapidement sèche ses larmes, car Vartan ne rend pas les armes et ne veut pas s'apitoyer. S'apitoyer, c'est se noyer. Et Vartan sait nager, s'arranger, peut manger, anticiper le danger, ne pas se laisser piéger pour qu'à la fin, on ne lui dise pas « Dégagez ». Et 6 mois ont passé, le 6 mai a poussé au sommet qui on sait. Et Vartan est sommé de se présenter demain à 9h30 à la préfecture pour l'entretien à l'issue duquel il saura si oui ou non il peut rester ici. Vartan met son réveil à 7h. 7h, c'est tôt, mais c'est terrible, comme à 7h, Vartan se tord de peur. À 8h, Vartan se tire. Arrivé à la préf, il a déjà fumé 13 cigarettes et bu 6 cafés. Habillé comme un chef, il est nickel, des pieds jusqu'à la tête, il est bien coiffé. Et Vartan tremble un peu, car il joue son destin. Mais il se tient bien droit, il parle des siens, de son pays, de la Russie, de son grand respect pour la France, de son envie d'avoir sa chance et de l'absence de chance là-bas. Au cas où on le renverrait, Vartan explique qu'il finirait sûrement très mal. Et l'entretien s'achève. Vartan sourit, se lève, le verdict va tomber. Droit d'asile refusé. Du coup, recours, et c'est reparti pour un tour d'attente, d'ennui, d'angoisse, à courir en surplace. Mais ce nouveau recours ne sera d'aucun secours. Et Vartan est convié à quitter le territoire. Si Vartan veut rester, là c'est une autre histoire. Vartan a l'air ailleurs. Il ne rit ni ne pleure, il écoute juste son cœur qui se pose cette question. Restez.

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Merci.

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2: Andréane Mélard.
1: Bonjour à toutes et à tous, RFI Matin commence maintenant, très heureuse de vous retrouver en ce lundi 6 juillet 2026. On parle foot ce matin et le mondial, la nuit dernière, l'élimination du Brésil par la Norvège, une première depuis plus de 35 ans pour la Seleção, une première tout court pour les Norvégiens, c'est aussi ça la Coupe du Monde. Et puis Donald Trump, un peu trop impliqué dans ce mondial, on en parle très largement ce matin et d'abord dans votre journal, Julien Coquelrohem, bonjour.
3: Bonjour Andréa. À la une, en effet, l'appétit insatiable des Vikings. On part à New York pour vous raconter cette belle soirée des Norvégiens hier soir. Alors qu'un peu plus tard, l'Angleterre s'est imposée sur le Mexique 3-2. Les deux équipes se retrouveront samedi. En Ukraine, au moins 10 morts à Kiev dans une nouvelle vague de bombardements sur la capitale. L'actualité ce matin, c'est aussi les combats qui continuent de faire rage dans la ville d'Anéfis, dans le nord du Mali. En France, Édouard Philippe en meeting hier pour lancer sa campagne de terrain pour la présidentielle. Et puis Ursula von der Leyen, épinglée par des associations, la présidente de la Commission européenne, accusée de recul sur l'environnement et la santé depuis le début de son deuxième mandat.
1: C'est un coup de tonnerre et une première depuis en plus de 30 ans.
3: On n'avait pas vu ça depuis 1990. Le Brésil éliminé d'une Coupe du Monde de football avant les quarts de finale. Les larmes de Neymar et de ses coéquipiers hier. Après leur défaite de 2-1 contre la Norvège à New York, c'est la beauté et la cruauté du mondial et de ses surprises. Les Norvégiens enchaînent les exploits. Ils n'étaient jamais allés aussi loin, Thomas de Saint-Léger.
4: Des larmes de viking sur le visage du héros Erling Haaland, double buteur de sang-froid, et au tambour pour célébrer avec des supporters émus comme jamais, ou presque.
5: Je viens de devenir père et la naissance de mon fils reste le plus beau jour de ma vie, mais celui-là vient juste après. Je suis tellement fier de mon pays, de ma patrie, c'est irréel.
4: Première qualification pour les quarts de finale de la Coupe du Monde, avec la manière, contrôle du jeu, finesse, combinaison à rendre fou l'adversaire. Les Brésiliens étaient blonds et jouaient en rouge pour une fois. Le journaliste Alfred Fidjestol.
6: C'est sans doute le plus grand moment de l'histoire du sport norvégien. On savait qu'il y avait du potentiel, mais on ne voulait pas trop y croire. On en rêvait seulement. J'ai vu qu'il y avait des centaines de milliers de personnes dans les rues d'Oslo. À 2h du matin, les gens sont en train de devenir complètement fous.
4: La Norvège tube de l'été avec son jeu et son Viking Rose, ce mouvement de rameur exécuté en tribune, repris par les joueurs et le sélectionneur, Ståle Solbakken.
7: Toute la nation pousse ensemble et ce mouvement est quelque part le symbole de notre unité. C'est un bel été pour les supporters et pour l'entraîneur que je suis.

0: frappé de nouveau cette nuit par l'armée russe.
1: Après les 31 personnes tuées dans l'un des pires bombardements sur la ville dans la nuit de mercredi à jeudi dernier, la capitale ukrainienne qui compte de nouveau ses morts ce matin, ils sont au moins 10 après des tirs de missiles balistiques. Vladimir Poutine l'a répété, Moscou veut poursuivre ses frappes sur les infrastructures qu'elle présente comme stratégiques en Ukraine. Mais Luc Alazo, sur le terrain, ce sont encore une fois des immeubles résidentiels qui ont été touchés cette nuit.
2: Les services d'urgence sont toujours à pied d'œuvre dans plusieurs secteurs de la capitale. Un missile s'est abattu notamment sur un immeuble du quartier de Podil, au cœur de la ville, à Darnitsia, déjà sévèrement touché lors de la précédente attaque. Plusieurs immeubles sont en cours d'évacuation. Les secours fouillent les décombres à la recherche de blessés, d'éventuels survivants. Selon les premières informations disponibles, Moscou aurait tiré une vingtaine de missiles balistiques et hypersoniques dans une nouvelle attaque combinée. Or, l'Ukraine manque cruellement de moyens pour s'en défendre. Kiev réclame en particulier des intercepteurs pour ses systèmes Patriot, l'un des rares dispositifs capables d'abattre les missiles russes. C'était le sens du message adressé hier soir par Volodymyr Zelensky aux Ukrainiens, mais aussi à ses partenaires occidentaux, livrer davantage de munitions de défense antiaérienne, des munitions qui sauvent des vies, rappelle le président. La question doit être au cœur du sommet de l'OTAN prévu cette semaine à Ankara. Les alliés européens et le Canada devraient y formaliser un soutien militaire à l'Ukraine de 140 milliards d'euros sur 2 ans. Mais ce que Volodymyr Zelensky attend surtout, ce sont des engagements rapides et concrets en matière de défense antiaérienne.
1: Luc Alazo à Zaporijja en Ukraine pour RFI. Merci beaucoup.
0: RFI 8h05 à Tel Aviv, c'est tout simplement du jamais vu en Israël.
1: Le gouvernement israélien qui a décidé hier pour la première fois de rejeter une décision de la Cour suprême, la plus haute juridiction du pays, qui s'était opposée à l'exécutif en ordonnant à l'organisme public de régulation des médias de poursuivre ses travaux malgré des membres absents. Bonjour Alice Moreno.
3: Bonjour.
1: C'est cette décision que le gouvernement rejette et au-delà du fond de cette affaire, c'est un signal important, Alice.
3: Mais c'est un rejet assumé notamment par le ministre des Communications, Shlomo Kari, qui accuse les juges de la Cour suprême d'être, je cite, ivre de pouvoir. Réaction immédiate dans le camp de l'opposition. Yair Lapid estime que le gouvernement est en train de traverser la plus grave crise constitutionnelle de son histoire. L'ancien Premier ministre Naftali Bennett avertit quant à lui que le non-respect des décisions de justice mène à la désintégration d'un pays. Enfin, le président israélien Isaac Herzog rappelle que la désobéissance à une décision de justice constitue une ligne rouge à ne pas franchir. Le secrétaire du cabinet israélien a pour ça part tenter un peu plus tard d'éteindre l'incendie, parlant d'une critique sévère de la décision de la Cour plutôt que d'un véritable appel à la désobéissance. Cette crise s'inscrit dans un bras de fer entre le gouvernement et la justice qui dure depuis 2022. Le gouvernement Netanyahou avait alors lancé une réforme pour limiter les pouvoirs de la Cour suprême, provoquant une vague de critiques internationales et des mois de manifestations massives à travers le pays. Projet de réforme mis en suspens après le 7 octobre 2023.
1: Alice Moreno à Jérusalem, merci beaucoup. L'actualité dans la région ce matin, c'est aussi le début à Téhéran du cortège funèbre d'Ali Khamenei. Au troisième jour des obsèques nationales de l'ancien guide suprême iranien tué au mois de février, au premier jour des frappes israélo-américaines sur l'Iran, son cercueil va traverser les rues de la capitale pendant plus de 10 heures devant plusieurs millions de personnes.
0: Au Mali, de nouveaux affrontements hier dimanche.
1: Après les attaques coordonnées menées samedi sur plusieurs localités du pays par les rebelles indépendants du front de libération de l'Azawad et les djihadistes du Jnim. Ils ont continué d'affronter hier l'armée malienne et ses alliés russes. Dans la ville d'Anéfis, dans le nord du pays, la bataille continue pour le contrôle de cette localité stratégique située à une centaine de kilomètres de Kidal, Magali Lagrange.
4: Les affrontements ont repris hier matin à Anéfis, où les rebelles indépendantistes du FLA et les djihadistes du Jnim sont entrés samedi. Ils s'y trouvaient toujours hier. Les soldats de l'armée malienne et leurs partenaires russes d'Africa Corps étaient toujours, eux, retranchés dans le camp militaire de la localité. Des hélicoptères de l'armée malienne ont essuyé des tirs pour les empêcher d'atterrir. Dans l'après-midi, un convoi terrestre de l'armée malienne qui tentait de se rendre à Anéfis est tombé dans une embuscade revendiquée par le FLA à environ 140 kilomètres de Gao, véhicule incendié. Le front de libération de l'Azawad affirme avoir détruit un hélicoptère. Le convoi a été obligé de faire demi-tour. À Gao, principale ville du nord du Mali, des détonations ont été entendues dimanche matin. Selon des témoins, la tension était palpable autour de la ville. Au lendemain des attaques coordonnées lancées samedi par le FLA et les djihadistes du Jnim dans plusieurs

0: localités du nord et du centre du Mali, ainsi que sur la prison de Kenioroba, à quelques dizaines de kilomètres de Bamako.
1: Magali Lagrange.
2: En France, un week-end aux accents politiques.
1: À moins d'un an de la présidentielle, les prétendants à l'Élysée qui continuent de tenter de marquer les esprits avant la pause estivale, c'est particulièrement vrai au centre, où la bataille continue de faire rage entre deux anciens premiers ministres pour savoir qui des deux défendra les couleurs du camp macroniste l'an prochain, Édouard Philippe contre Gabriel Attal. Et Édouard Philippe qui tenait hier son premier grand meeting de campagne à l'Adidas Arena de Paris devant 5000 personnes pour promettre notamment de remettre de l'ordre dans les affaires de la France, de mener une refonte massive de l'école. Un meeting percuté forcément par l'actualité qui va dominer le paysage cette semaine, le jugement demain au procès en appel de Marine Le Pen qui pourrait se voir empêchée de se présenter l'an prochain et de voir adouber Jordan Bardella pour la remplacer. La question hier était dans toutes les têtes du côté des philippistes, Valérie Gasse.
3: Qui est le plus facile à battre? Il y en a pour qui la réponse est argumentée. Alan, jeune soutien d'Edouard Philippe, fait partie de ceux-là.
4: Je pense que Marine Le Pen, historiquement, elle a montré des limites dans les deux débats, les deux précédents débats. Le nom Le Pen est dur à porter aussi. Je pense aussi que Bardella, économiquement, est un peu moins identifié, populiste, socialiste. Je pense que Marine Le Pen, c'est mieux.
3: Pour d'autres, les chances de Marine Le Pen d'échapper une condamnation sont très limitées. Attis n'imagine qu'un scénario.
5: De toute façon, ça va se jouer entre lui et Bardella. On l'a tous dit. Hein.
3: Et dans ce cas-là, Claude est affirmatif.
6: Ah, je pense que ce sera plus facile face à Jordan Bardella. Jordan Bardella est incompétent et je pense que ça se montrera dans toute la campagne, notamment dans un débat s'il y en a un.
3: Dans l'entourage d'Edouard Philippe, on explique que ça ne change rien. Le candidat, lui, a choisi dans son meeting de les ridiculiser l'un et l'autre.
7: Le Rassemblement National de M. Bardella est, paraît-il, converti au libéralisme, à l'Europe, au capitalisme et peut-être même, on ne sait pas encore très bien, à la réforme des retraites. Le Rassemblement National de Mme Le Pen, c'est l'inverse. Le Rassemblement National, c'est un en même temps qui ne s'assume pas. Social dans le Nord, libéral dans le Sud. Porte-voix revendiquée des classes populaires dans les campagnes, les gourmands de petits fours à Monte-Carlo.
3: Les faiblesses des deux sont pointées. L'argumentaire s'adaptera au choix des juges.
7: Pour l'euro, mais contre l'Europe.
1: Valérie Gasse, la France frappée par une nouvelle vague de chaleur. Une semaine après la fin de la canicule record du mois de juin, 16 départements en vigilance orange aujourd'hui dans le sud et l'ouest du pays, avec des températures de 40 degrés attendues par endroit. La chaleur extrême qui fait aussi revenir en avance la saison des incendies en Europe. En France, l'incendie dans les Pyrénées-Orientales a déjà parcouru quelques 4500 hectares. La troisième étape du Tour de France se fera sans public aujourd'hui et des milliers d'hectares ont aussi brûlé ce week-end en Espagne et au Portugal.
2: Les événements météorologiques extrêmes rendus plus fréquents, on le sait, par le réchauffement climatique dû à l'activité humaine, et la présidente de la Commission européenne épinglée à ce sujet.
1: 10 associations lancent l'alerte. 2 ans après la réélection d'Ursula von der Leyen, elle décompte au moins 20 reculs de l'UE pour l'environnement et la santé et une trentaine d'autres qui pourraient être entérinés ces prochains mois. Ursula von der Leyen qui semble tourner de plus en plus le dos aux promesses de son premier mandat, qui avait notamment vu la mise en place du pacte vert européen, Jeanne Richard.
8: Pesticides, déforestation, qualité de l'eau, cosmétiques toxiques, voitures électriques, objectifs climatiques revus à la baisse. Petit à petit, c'est toute la politique européenne de protection de l'environnement et de la santé des citoyens qui est démantelée, s'alarme Caroline François-Marsal, responsable Europe au réseau Action Climat. Et ces reculs, ils se font sous la pression des lobbies des multinationales les plus polluantes, mais aussi sous pression politique, selon elle.
9: De majorité inédite se forme désormais entre la droite européenne, le PPE, et les trois groupes européens d'extrême droite qui votent en fait ensemble contre les protections environnementales européennes.
8: Des puissances étrangères attaquent aussi le pacte vert européen.
9: Les États-Unis, comme le Qatar également, sont des puissances qui, pour reposer leur économie sur les exportations d'énergie fossile, qui sont notamment importées dans l'Union européenne. Et évidemment, elles ont tout intérêt à ce que l'Union européenne continue d'importer ses combustibles fossiles. Donc, ça fait évidemment sens pour les États-Unis ou le Qatar d'aller contre le pacte vert européen.
8: La Commission explique, elle, vouloir alléger les normes pour faciliter la vie des entreprises européennes et renforcer leur compétitivité à l'international. C'est au contraire un changement de cap qui déboussole les investisseurs, rétorque la militante.
1: Jeanne Richard.
2: Et Julien Coquelrohem pour le journal. Merci Julien. Et dans un petit quart d'heure, notre question d'environnement suivie du journal à la une, la Centrafrique où sévit une épidémie de choléra. Notre correspondant a suivi la riposte sanitaire. Reportage à suivre donc à 7h30. On suit toujours aussi ce matin les obsèques nationales d'Ali Khamenei, guide suprême iranien tué au lancement de l'opération militaire américano-israélienne. Aujourd'hui, le cortège funèbre avec le cercueil de l'ayatollah parcourt Téhéran, accompagné d'une foule compacte. Notre envoyé spécial est sur place.
10: En venant ici, en fait, il y a un côté politique. C'est vraiment de dire qu'il y a une unité.
11: Donc vous venez rendre hommage au guide suprême iranien Ali Khamenei ?
10: Oui, aussi, entre autres, parce qu'il a donné sa vie. Il pouvait ne pas donner sa vie pour cette révolution, mais il l'a donné.
2: Reportage à écouter à 8h cette nuit. L'Ukraine, à nouveau frappée par la Russie. On en parlait dans le journal, la capitale Kiev notamment. Bonjour Arnaud Pontus.
12: Bonjour Andréane, bonjour à tous.
2: Cette guerre qui dure, vous en parlez dans une heure avec votre invité Pierre Lévy, ancien ambassadeur de France en Russie.
12: Oui, il a été en poste à Moscou de janvier 2020 à août 2024. Il était donc sur place lorsque la Russie a déclenché l'invasion à grande échelle de l'Ukraine. 4 ans et demi après, la guerre continue, mais elle est peut-être en train de prendre une nouvelle tournure aux frappes quasi quotidiennes sur le territoire ukrainien. Kiev répond par des attaques contre les raffineries et dépôts de pétrole en Russie. Cela commence à peser très concrètement sur la vie quotidienne des Russes, confrontés aux pénuries d'essence, pénuries couplées aux coupures d'Internet, aux attaques de drones ukrainiens, ce qui alimente un mécontentement croissant contre Vladimir Poutine. On dit le président russe fragilisé, affaibli comme jamais. Certains fantasment même sa chute imminente. Pierre Lévy nous dira ce qu'il en pense et comment il voit évoluer la guerre. Il a signé il y a quelques mois au cœur de la Russie en guerre aux éditions Talendier. Rendez-vous dans un peu plus d'une heure.
2: A tout à l'heure, Arnaud. Ce matin, on fait aussi le point sur la situation au Mali après un week-end de combat, notamment dans le nord du pays. Rendez-vous à 7h30 pour en parler. Les incendies en France, alimentés par les fortes chaleurs, c'est au programme aussi ce matin. On parle également de foot et de la Coupe du Monde, déjà ponctuée d'exploits et de surprises, comme l'élimination du Brésil la nuit dernière par la Norvège. Les Lions nordiques ne sont jamais arrivés à ce niveau de la compétition. Le Mexique éliminé aussi. Et puis, une polémique, encore une. Donald Trump serait intervenu auprès de la FIFA pour faire réexaminer une décision d'arbitrage concernant la Team USA, notre journal de la Coupe du Monde, dans une demi-heure. Et puis, je vous l'annonce ici et maintenant, le démarrage ce soir d'une toute nouvelle émission musicale sur votre radio. Ça s'appelle Fais ton boucan. Et les autres de ce rendez-vous seront avec nous juste avant 10h. Vous avez une partie du programme, on commence. La République démocratique du Congo continue de faire face à une nouvelle épidémie d'Ebola, avec cette fois une toute nouvelle souche Bundibugyo qui fait rage et contre laquelle il n'existe à ce stade aucun traitement homologué. Un essai clinique est en cours depuis début juillet en Ituri, dans l'est du pays, région où est apparue l'épidémie et théâtre de violences armées. Notre envoyée spéciale Coralie Piret a pu se rendre sur place, observer la situation, la réponse sanitaire, aller aussi à la rencontre de familles endeuillées.
13: Rodi.
14: C'est chez vous ici?
15: Oui, c'est chez moi ici. C'est le quartier Salongo. Bon, je m'appelle le révérend pasteur Baton d'Abawer.
14: Quand on pousse la porte, la cour paraît immense, vide ou presque. Quelques chaises en plastique que l'on sort de la petite maison au toit en tôle. Quelques poules qui picorent discrètement dans un coin. Autour du pasteur, sa sœur, une grand-mère déjà âgée, et deux de ses enfants, à peine sortis de l'adolescence. Ici, plus personne ne s'enlace ni se serre la main. C'est un deuil étrange, discret, confiné.
15: J'ai perdu des enfants, et ma belle-fille et ma femme. Oui.
14: C'est sa femme, Angèle, qui est partie la première. Ils étaient mariés depuis 1982. Et allaient bientôt fêter leurs 45 ans de mariage. Angèle souffrait de tension. Et puis un jour, elle a senti que quelque chose ne tournait pas rond. Alors, elle est allée consulter.
15: Elle a fait 4 jours à l'hôpital Sémé. Bon, à ce moment-là, l'organisation des centres d'Ebola n'était pas encore sur le terrain. On mélangeait les gens comme ça dans l'hôpital, hein, tout ça, etc.
14: À l'hôpital, le médecin prononce un mot, Ebola. Il lui dit qu'elle est cas suspect. Alors Angèle panique. Elle fuit pour se réfugier chez son fils aîné, John. Mais là-bas, son état se dégrade. Ceux qui la soignent, sa fille, Nana Myriam, son fils, John, sa belle-fille, Sahara, et depuis mon passage chez le pasteur, le frère de sa belle-fille, Innocent, tous tombent malades tour à tour et meurent à quelques jours d'intervalle.
15: Vous voyez que les gens qui les gardaient, par exemple, sont négatifs. Hein? Même ma sœur ici, elle était là pour la garder. Même moi ici, ouais, je suis négatif.
14: Hein? Vous avez été testé?
15: Oui, oui. Alors on ne sait pas, c'est la volonté de Dieu. Je connais leur destinée, là où ils sont partis. Je suis sûr qu'ils sont dans les paradis.
2: Voilà un extrait de notre grand reportage du jour signé Coralie Pierret, à écouter sur RFI 19h10 hors de Paris, à retrouver aussi en podcast sur notre application RFI Pure Radio. Et si les Léopards de RDC ont été éliminés de la Coupe du Monde de football, les Three Lions passent, eux, en quart de finale de la compétition. Ça n'aura échappé à personne, hein, mais les sélections arborent souvent comme emblème un animal ou une plante. La biodiversité s'affiche, et parfois en grand, sur les maillots. C'est notre question d'environnement ce matin. Bonjour Géraud Bosman.
13: Bonjour Andréane.
2: Alors les sportifs et leurs fans pourraient-ils, Géraud, devenir des ambassadeurs de la faune et de la flore?
13: En tout cas, ce matin, Andréane, il est encore possible de pronostiquer 22 lions face à face en finale du mondial le 19 juillet. Les lions de l'Atlas marocain contre les Three Lions d'Angleterre, à moins que ce ne soit contre les lions de Norvège qui ont mangé le Brésil hier soir. Toutes les autres meutes en tout cas sont rentrées dans leur tanière, celle de la Teranga de Sadio Mané au Sénégal, celle de Mésopotamie en Irak et les Indomptables au Cameroun. Vous l'avez compris, le lion est le roi des emblèmes et des surnoms d'équipe. Au moins 146 clubs de sports différents l'ont adopté dans le monde. Dans la réalité, pourtant, c'est tout l'inverse, puisque cet animal connaît un déclin tragique.
16: Il faut savoir que Sadio Mané, qui a donc à peu près une trentaine d'années, depuis qu'il est né, on a perdu 50% des populations de lions. C'est-à-dire que les lions, à l'heure actuelle, si leur aire de répartition possible, c'était un terrain de foot, ils ne vivent plus que dans le rond central.
13: Hugo Arbieux, en plus d'être fan de foot, est chercheur en écologie et société, et il a rassemblé passion et profession dans un même but, faire des sportifs les gardiens de notre biodiversité.
2: Et alors, comment est-ce qu'il compte faire ça?
13: Eh bien, avec 12 autres chercheurs, il a d'abord montré que 730 équipes dans 10 sports différents dans le monde ont pris nos habits et les bêtes comme totem, des dauphins de Miami en foot américain au pingouin de Pittsburgh en hockey, en passant par le croco du Lesotho, sans oublier les créatures endémiques comme le Tuatara, le reptile des basketteurs d'Auckland qui n'existe qu'en Nouvelle-Zélande. Bref, 160 espèces au total sont floquées sur des maillots de club.
2: Et la Coupe du Monde, Géraud, eh bien c'est un peu le carnaval de tous ces animaux.
13: Oui, et même un herbier luxuriant avec la fougère de Nouvelle-Zélande, l'érable du Canada, la protée d'Afrique du Sud. La moitié des 48 équipes engagées comptent une plante ou un animal dans leur logo ou dans leur surnom. Ça veut dire que des millions de fans à travers le monde ou des pratiquants batifolent dans cette biodiversité symbolique sans conscience que sur les 160 espèces emblèmes qu'ils portent fièrement, entre 30 et 60% sont menacés d'extinction. 6 sont même en danger critique, dont le rhinocéros noir, les éléphants d'Afrique et d'Asie et la baleine bleue.
16: Il y a un paradoxe à voir toutes ces équipes mondialement connues, ces hordes de supporters qui ont sur leur maillot et parfois en tatouage même ces espèces animales, quand on sait qu'en fait elles sont en train de décliner dans la nature. Il y a une sorte de responsabilité à protéger les emblèmes qui font partie de notre propre identité.
2: Alors, d'accord, une fois qu'on a dit ça, qu'est-ce qu'on peut faire concrètement en tant que supporter, par exemple?
13: Alors, c'est là qu'entre en jeu la Wild League du Goarbieu, en français la Ligue Sauvage. Ce projet, c'est d'abord une carte interactive qui montre que pour chaque club, son animal et son statut de conservation. La Wild League souhaite ainsi regrouper les clubs par espèce pour les pousser à les préserver. Le deuxième levier, il est économique. Prélever 0,1% sur le ticket des matchs permettrait de lever plusieurs millions par an pour financer la recherche ou des projets de conservation. Car comme le répètent souvent les biologistes, on ne peut pas protéger ce qu'on ne connaît pas.
2: Géraud Bosman pour la question d'environnement sur RFI. Merci à vous, 7h23 à Paris. On est en France à présent où l'Assemblée nationale étudie à partir d'aujourd'hui le projet de loi Riposte, arsenal de mesures pour lutter notamment contre les free parties, un mouvement techno-clandestin dont les événements rassemblent parfois des milliers de personnes en toute illégalité sur certains terrains, un gage de liberté scandent les organisateurs, mais source de nuisances et de dégradation dénoncent les détracteurs. Marius Lafont a enquêté d'un côté et de l'autre et ça commence au milieu des solos.
17: Qu'est-ce qu'il y a de mieux, en vrai de vrai ? Qu'est-ce qu'il y a de plus libre ?
18: Aujourd'hui, dans le nord de Paris, c'est la manifestive, une marche en soutien des free parties. D'énormes enceintes trônent sur des camions bardés de banderoles.
19: La free party, c'est avant tout un mouvement culturel.
18: Selve, DJ.
19: Centré autour des musiques électroniques, précisément la techno. Quand on dit aller en free party, c'est souvent que c'est illégal. On est obligé de déclarer les free, mais en même temps, en les déclarant, on s'expose à ce qu'elles soient non autorisées. Donc si elles sont non autorisées, elles sont illégales. Et c'est un peu le serpent qui se mord la queue.
18: Alors parfois, les free parties s'improvisent sur des terres agricoles.
19: On nettoie tout, pas de mégots par terre. On fait les choses proprement. Et alors, c'est vrai que ça peut arriver de s'installer dans un terrain d'un pauvre agriculteur qui n'a rien demandé. Et ça, je peux comprendre. C'est là le dialogue qu'il doit avoir en fait avec les autorités. C'est que nous, notre culture, elle a besoin d'exister. Elle existe aujourd'hui de manière illégale dans des terrains privés, parce qu'en fait, on n'a pas d'autre choix.
18: Laissez-nous danser. Le slogan dénonce la répression pénale contre les free parties. Je croise Manu Le Malin, l'un des premiers à avoir organisé des free parties en France.
20: Il n'y a pas que la répression des free parties, c'est la répression de la liberté en général. Il m'est arrivé de prendre des coups de matraque juste parce que je passais de la musique. Ça ne tiendra jamais. On n'arrête pas un peuple qui danse.
18: Dans la foule, tout le monde partage une idée. S'attaquer aux free parties, c'est s'attaquer aux libertés fondamentales, surtout celles de se rassembler. Au Parlement, les lois Riposte et 1133 sont en débat. L'une d'elles prévoit 6 mois de prison et 30 000 euros d'amende pour les organisateurs.
21: La commune de Parnay,
18: Laetitia Saint-Paul, députée Horizon, rapporteure de la proposition de loi 1133,
21: a été révélée au grand public pour de toute autre raison. Ce week-end, une rêve illégale a causé de graves nuisances dans tout mon bassin de vie.
22: Madame la députée,
18: Gérald Darmanin, ministre de la Justice.
22: J'espère des condamnations les plus fermes. Le matériel a été saisi, vous le savez, des organisateurs.
18: Pour protéger les agriculteurs, lutter contre les nuisances et le trafic de stupéfiants, les textes veulent serrer la vis.
23: Vous voyez, toute la colline sur la droite, elle est cramée.
18: Florian Richter est viticulteur dans l'Aude, un département du sud-ouest de la France.
24: Il y a le versant nord-ouest qui brûlait.
18: En août 2025, un feu de forêt a tout brûlé, dont la moitié des vignes.

0: famille d'origine allemande a failli tout perdre dans l'incendie. Alors le dancefloor improvisé sur les cendres passe très mal.
1: C'était juste insupportable, plutôt psychologiquement que voir des dégâts physiques sur le terrain même.
0: La situation s'envenime, des vignerons montent au créneau, barre de fer à la main. Les affrontements sont diffusés sur les réseaux sociaux.

0: Un an après, on trouve encore des morceaux de pare-brise explosés sur le sol. Florian Richter n'a pas pris part à l'expédition punitive, mais cette fête lui laisse un goût amer d'indécence et d'incompréhension. En Europe, l'Italie de Giorgia Meloni est un autre exemple de répression sévère contre les free parties. Un décret prévoit prison et amende exorbitante pour les organisateurs. Mais faute de pouvoir les identifier, la mesure est presque inapplicable.
1: Un reportage de Marius Lafont sur RFI dans 3 minutes. Le journal, mais d'abord un peu de musique, ça fait partie de la sélection du mois de nos programmateurs maison. Le titre JER Block Party par JER.

0: rappeur JER sur RFI, retrouvé sur notre playlist du mois et sur toutes les plateformes d'écoute. Belle journée à vous et bon réveil sur la radio du monde.
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4: Le 14 janvier 2019. Bonjour. Je vous écris afin de vous faire part de mes doléances. Le pouvoir d'achat est ma préoccupation première, car étant actif professionnel depuis mes 18 ans, j'en ai actuellement 35. Je m'aperçois qu'à part payer plus d'impôts d'année en année, il n'y a pas d'évolution. Je fais tous les mois en sorte de payer mes factures, règle tout ce qui se doit afin d'être en règle et de ne pas avoir d'impayés. Mais la contrepartie, je ne la vois pas. Fermer tous les secteurs publics, EDF, La Poste, SNCF, etc., pour les prostituer au privé ne me semble pas être en faveur de la population. Attribuer aux plus riches toujours plus fait qu'on n'a plus cette confiance envers l'institution. En somme, je demande au président d'être le président de la France et non juste le banquier de l'Europe. Je souhaite donc le RIC, travailler pour vivre,

0: et des consciences devra mettre en œuvre de manière effective l'accès universel aux soins palliatifs. La légalisation de l'aide active à mourir, c'est-à-dire l'euthanasie active avec administration d'un produit létal par un tiers, médecin ou autre, ou suicide assisté avec auto-administration d'un produit létal. Je vous remercie de bien vouloir intégrer ma proposition au cahier de doléances ouvert dans notre mairie. Avec mes remerciements. Je souhaite que les salaires de nos dirigeants gouvernementaux soient au maximum à 10 000 euros et ne bénéficient d'aucune faveur à la fin de leur mandat.
1: Je souhaite que les impôts sur la fortune soient remis.
2: Je souhaite qu'on ait recours au référendum pour la pollution, la nature, etc.
3: Je souhaite que la vitesse sur la route soit remise à 90 km/h.
4: Je souhaite que les salaires des fonctionnaires soient portés au maximum à 6 000 euros dans haute fonction.
5: Je souhaite que les salaires entre les maximums et les minimums soient de l'ordre de 1 à 4.
0: Je souhaite que la CSG sur les retraites soit supprimée.
6: Alain.
0: Doléances.
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7: Et doléances.
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10: Cahier de doléances.
2: Merci de nous consulter et d'en tenir compte.
7: Réduire les dépenses somptuaires de l'Élysée et les salaires et avantages non dus et non justifiés aux amis de l'Élysée, ainsi que les réceptions dignes de Louis XIV.
4: Privilégier la filière végétale à la filière animale.
2: Augmenter le SMIC à 1 800 euros net par mois.
3: En tout cas, j'exprime mon total soutien à notre président et à son équipe qui, malgré les attaques personnelles permanentes et inadmissibles, font face avec beaucoup de courage.
1: Nationaliser les banques, les transports, la poste, fin de l'actionnariat et de la bourse.
7: Maintenir et entretenir à tout prix la circulation des trains entre Valence, Livron, Cray, Die, Gap, très fréquentés par les travailleurs.
0: J'espère que ce courrier et les autres ne seront pas lus par un monsieur trop hautain pour connaître nos difficultés. Merci.
5: Ces paroles sont tirées des cahiers de doléances de la vallée de la Drôme, de Alex Assaillant, récoltés en 2019 lors du mouvement des Gilets jaunes et du Grand Débat national. Oubliées dans les archives départementales, elles sont maintenant accessibles librement au public. Et pour vos oreilles, Radio Saint-Ferréol les a mises en onde.
0: Doléances.
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7: Et doléances.
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2: Andréane Mélard.
1: Et Julien Coquelin pour le journal.
3: Et à la une, la première visite en Syrie d'un dirigeant européen depuis la chute de Bachar al-Assad. Emmanuel Macron attendu à Damas aujourd'hui. On retrouve notre envoyé spécial sur place dans un instant. Au moins 10 morts à Kiev dans des frappes de missiles russes. Plus de 500 drones ukrainiens interceptés par Moscou cette nuit. La guerre en Ukraine continue. Et RFI vous fait entendre ce matin un témoignage exceptionnel. Les messages vocaux d'un soldat russe avant sa mort sur le front ukrainien. Dans ce journal aussi, le Venezuela qui compte ses morts et perd espoir de retrouver des survivants bientôt 2 semaines après le double séisme qui l'a frappé. Et puis les Mexicains déçus mais pas abattus. La fête dans les rues de Mexico cette nuit malgré la défaite contre l'Angleterre en 8e de finale de la Coupe du Monde de football.
1: C'est une visite dont les détails seront tenus secrets jusqu'au dernier moment.
3: Pour des raisons de sécurité, mais Emmanuel Macron est bien attendu aujourd'hui à Damas pour une visite historique. C'est la première fois qu'un chef d'État européen se rend en Syrie depuis la chute du régime de Bachar al-Assad en décembre 2024. Bonjour Sophie Guignon.
4: Bonjour.
3: Envoyée spéciale de RFI à Damas. Que sait-on pour l'instant de ce voyage du président français ?
4: Alors, les autorités syriennes ont annoncé ce dimanche qu'Emmanuel Macron devait se rendre à Damas accompagné d'une délégation d'investisseurs et de représentants d'entreprises françaises pour, je cite, « renforcer la coopération économique ». Alors, si cela est confirmé par l'Élysée dans les heures qui viennent, cette visite aura une dimension importante dans un contexte où la Syrie a urgemment besoin de se reconstruire. D'après la Banque mondiale, il faudra plus de 200 milliards d'euros pour reconstruire le pays meurtri par plus de 13 années de guerre. Et avec cette visite, la première d'un chef d'État européen depuis la chute du régime Assad, la France pourrait se positionner comme un interlocuteur de premier plan. En mai 2025, Paris avait été d'ailleurs la première capitale européenne à accueillir l'ancien djihadiste repenti, devenu depuis président par intérim, Ahmad Achara. La Syrie, qui a su se tenir à l'écart de la guerre régionale entre les États-Unis, Israël et l'Iran, est toujours instable. Il y a quelques jours à Damas, un attentat a fait 9 morts et 20 blessés dans un café. La menace de l'organisation de l'État islamique plane toujours et plusieurs dizaines de djihadistes français et leurs familles sont encore en Syrie.
3: Sophie Guignon à Damas, merci beaucoup. Vous suivez sur place cette visite attendue donc d'Emmanuel Macron dans la région. L'actualité, c'est aussi le 3e jour des obsèques nationales d'Ali Khamenei, tué au mois de février par les premières frappes israélo-américaines sur l'Iran. Le cercueil de l'ancien guide suprême iranien traverse actuellement Téhéran pour un cortège qui va durer plus de 10 heures.
1: À la une également, une nouvelle nuit de frappes de missiles sur Kiev.
3: Au moins 10 morts dans la région de la capitale, alors que de son côté, la Russie annonce avoir abattu plus de 500 drones ukrainiens dans la nuit. Des attaques aériennes qui continuent des deux côtés, mais la situation toujours bloquée sur le terrain. Le front bouge peu au sol, mais l'intensité des combats n'a pas décliné. La semaine dernière encore, les estimations des pertes humaines dans l'armée russe atteignaient environ 450 000 morts. Même si la loi russe interdit de communiquer sur les chiffres non officiels.
1: Et ce matin, RFI vous fait entendre un témoignage très rare.
3: Celui, justement, d'un soldat russe tué au front de son entrée dans l'armée jusqu'à ses derniers mots avant sa mort. Des messages vocaux envoyés à ses proches retracent son parcours. Et notre correspondante Anissa El-Jabri a pu les écouter.
5: Appelons-le Strogoff. 40 ans, au cadre dans la finance, personne ne l'a jamais perçu comme légitimiste ou militariste. Il a même participé en 2011 aux vastes manifestations de protestation contre la reconduction au pouvoir de Vladimir Poutine. Son message de novembre 2024 est donc un choc pour tous ceux qui le connaissent. Il a signé pour se battre en Ukraine. Il était alors en prison depuis plusieurs mois.
6: J'ai pris cette décision seul. Là où j'étais, tout semblait absolument terrible et plus possible à supporter. À ce moment-là, pour moi, mieux valait une fin mauvaise et terrible plutôt qu'une horreur sans fin.
5: Peut-être parce qu'il sait que ces messages peuvent être interceptés n'importe

0: et pourquoi on meurt.
1: Strogoff est aussi très pessimiste sur l'issue et les conséquences de la guerre.
0: Ce conflit se terminera par une crise monstrueuse, phénoménale, terrible en Russie. Je suis absolument convaincu que nous avons franchi le point de non-retour. Toutes les autres options possibles ont été écartées. Et quel que soit le successeur de Poutine, ce sera terrible. Soit ce sera un despote encore plus terrible, soit ce sera simplement une dictature militaire résultant d'un putsch.
1: Strogoff a cessé de lire ses messages. Début mai, il a été tué dans l'explosion d'un drone Baba Yaga au bout de 10 jours dans ce bataillon d'assaut. C'est ce qu'un soldat a dit à ses proches. Sa famille a été avertie qu'il faudra des mois, peut-être un an, pour établir officiellement les conditions de sa mort.
2: Anis El-Jabri, et le dernier chiffre officiel donné par la Russie sur ses pertes humaines en Ukraine remonte à septembre 2022. Il faisait état de 5 937 soldats tués. Ce témoignage exceptionnel à retrouver sur RFI.fr.
3: La Russie qui entame aujourd'hui des exercices navals annuels avec la marine chinoise et la Chine, Julien, qui suscite l'inquiétude dans la région.
2: Pékin a effectué ce matin un tir d'essai de missiles à capacité nucléaire, mais sans charge, vers les eaux internationales du Pacifique. Exercice militaire de routine, selon la marine chinoise, alors que les pays de la région font part de leurs préoccupations. Le Japon dit avoir vivement exhorté la Chine à réexaminer ce tir. La Nouvelle-Zélande se dit profondément inquiète.
3: Au Venezuela, le bilan du double séisme du 24 juin continue de s'alourdir.
2: 3342 morts et plus de 16 000 blessés selon les derniers chiffres officiels. Le nombre de disparus oscille entre 10 000 selon certaines projections et 50 000 selon les Nations Unies. Bientôt 2 semaines après la catastrophe, l'espoir de retrouver des survivants est désormais infime. Et sur place, le moral de centaines de bénévoles, secouristes et proches est au plus bas. Reportage de Mélissa Barra et Jadel Khoury.
4: Les corbillards se relaient devant la morgue improvisée de la Guaira. Edgardo, 20 ans, attend sur sa moto. Il est venu pour identifier le corps de son cousin. Ce sera son dernier voyage entre Caracas et la zone du sinistre.
5: Nous attendons la confirmation qu'il est bien là pour pouvoir l'incinérer. Depuis le 24 juin, nous faisons des allers-retours sans arrêt.
4: Son cousin, il l'a cherché pendant des jours, mais il a aussi aidé d'autres familles.
5: Nous avons prêté main forte et nous avons même aidé une dame à sortir son fils. Maintenant, c'est plus calme et les images douloureuses tournent en boucle dans ma tête. Au début, on tenait grâce à l'adrénaline, mais là, le coup est dur.
4: À 15 minutes de là, les rescapés de Katia Lamar campent sur un parking. Une équipe de l'ONG israélienne IsraAid distribue des repas sous les tentes. La psychologue Karen Munson en fait partie.
6: Ce que je constate chez les secouristes et les bénévoles, c'est qu'ils s'en veulent de ne pas en avoir fait assez. Ils travaillent sans relâche. Beaucoup n'ont sorti que des corps sans vie. Ils ont le cœur lourd. Notre rôle est de leur donner des clés pour se protéger, recharger leur batterie et pouvoir continuer.
4: Les équipes de sauvetage étrangères quittent peu à peu le Venezuela. Seul le personnel humanitaire restera sur place pour venir en aide aux rescapés. Mélissa Barra, Jadel Khoury, La Guaira, RFI.
2: Et La Guaira, zone la plus détruite au Venezuela, où plus de 150 corps non identifiés ont été inhumés hier dans un cimetière.
3: C'est un coup dur pour l'économie du Cameroun.
2: Le pays n'a désormais plus d'installation pour liquéfier son gaz naturel. Le bateau-usine de l'armateur norvégien Golar LGN quitte les eaux camerounaises en ce mois de juillet, après 8 ans d'exploitation au large de Kribi. Un tournant pour le secteur des hydrocarbures qui dépendait entièrement de ce bateau pour produire et exporter son GNL, avec de lourdes conséquences à la clé pour les finances du pays. Amélie Tullet.
7: Golar s'en va et il n'y a aucune solution de rechange en vue. L'entreprise a trouvé plus intéressant de rediriger son navire vers l'Amérique latine avec son personnel et son expertise. Un navire qui à lui seul s'occupait ces 8 dernières années d'extraire, liquéfier et charger sur des méthaniers le gaz camerounais. Un départ annoncé qui aurait dû être mieux anticipé selon le consultant Robert Moutet-Ambassa.
8: J'ai même eu à faire des notes dans ce sens. Attention, Golar va partir, il faut trouver des compensations. Sinon, l'État va perdre tous les revenus qui venaient de la liquéfaction de gaz. Évidemment, il y en a qui prennent au sérieux, il y en a qui ne prennent pas au sérieux. Mais nous autres qui sommes dans le milieu pétrolier, il y a 2 ans, on le savait déjà.
7: Une catastrophe pour les finances publiques du Cameroun, selon Serge-Alain Godon. L'économiste rappelle que le gaz représentait ces dernières années la moitié

0: Moitié des revenus de la SNH, la Société Nationale des Hydrocarbures, soit entre 250 et 300 milliards de francs CFA par an. Une question plus que stratégique dont personne ne parle dans le débat public, déplore le vice-président du parti d'opposition SDF. Louis-Marie Cagdeux souligne que même au Parlement, pourtant en pleine session depuis début juin, le sujet n'a toujours pas été abordé, ni par les élus, ni par le gouvernement.
1: Amélie Tullet.
2: En France, l'attente d'une décision lourde de conséquences sur l'avenir politique du pays.
1: C'est demain à Paris que Marine Le Pen saura si elle peut se présenter ou non à l'élection présidentielle de l'an prochain. La Cour d'appel rend son jugement dans l'affaire des assistants d'eurodéputés du Rassemblement National, ex-Front National, et la triple candidate de l'extrême droite à l'Élysée avait été condamnée en première instance à 5 ans d'inéligibilité. Devra-t-elle passer le flambeau à Jordan Bardella? Les deux têtes du parti étaient en tout cas réunies ce week-end à Liévin, dans le nord de la France, devant des militants RN entre espoir et résignation. Raphaël Delvolvé.
3: Sera candidate ou pas, cette entre-deux, Catherine en a un peu marre. Elle veut que mardi arrive vite pour passer à autre chose.
4: J'attends plus ça.
3: Et si elle a sa préférence pour Marine Le Pen, elle en parle au passé.
4: J'aurais voulu que ce soit elle, mais bon, on suit la loi. Hein.
3: D'autres comme Josie gardent espoir.
5: Moi, je vais brûler des bougies, puis je prie pour Marine.
3: Rodrigue, lui, y croit carrément.
6: On est en bon état d'esprit, on y croit. Hein. Moi, je pense que... Ouais, ça va être bon.
3: La tendance générale dans la foule présente à Liévin ce samedi, c'est qu'en réalité, avec Le Pen ou Bardella, ça ne change rien.
7: Que ce soit Marine ou Jordan, c'est pareil pour moi.
8: J'ai pas plus de préférence. Je pense que c'est des gens qui sont pour les citoyens.
9: Les deux. On est amoureux.
3: Et le jeune dauphin de la triple candidate à la présidentielle a même parfois la préférence de militants.
10: J'aime bien Jordan.
11: Ah, pas parce qu'il est beau gosse, hein. Tout simplement parce que c'est quelqu'un qui a la tête sur les épaules.
12: Jordan, c'est vrai que ce serait... Pour de jeunesse, ce serait bien.
3: Parmi les élus les plus proches de Marine Le Pen peinent à cacher leur appréhension. La députée Caroline Parmentier redoute le moment.
13: C'est Marine, notre candidate naturelle. Et bien sûr qu'on sera triste si elle ne veut pas se présenter. Elle a été notre représentant politique depuis des années.
3: Voilà. Sentiment d'ailleurs assez répandu chez les cadres du parti. L'un d'eux, haut placé, prédit pour ce mardi une journée mêlée de tensions, de vertiges et de soulagement.
1: Raphaël Delvolvé, la décision de la Cour d'appel attendue donc demain après-midi et Marine Le Pen qui tranchera la question de son avenir politique ce mardi soir dans le journal de 20h sur TF1.
2: Et puis du foot, Julien, et à la Coupe du Monde, la dure loi des éliminations directes.
1: Les larmes hier soir des Brésiliens battus 2-1 par la Norvège et éliminés avant les quarts de finale pour la première fois depuis 1990. Les Mexicains ont eux aussi fait leurs adieux à leur Coupe du Monde après un match épique. Défaite 3-2, mais dans l'honneur face à l'Angleterre. Déception forcément pour les supporters chez eux, même si la fête a continué dans les rues de Mexico. Gwendolina Duval.
14: Le coup de sifflet final retentit et c'est la déception pour les supporters mexicains.
15: On est triste.
16: Frustré.
15: Et c'est horrible.
16: Moi, j'avais l'espoir qu'on égalise.
15: Ah, on a mis deux buts.
16: Surtout ici, dans le pays, avec tous les supporters derrière. On aurait pu, mais ça n'a pas eu lieu. C'est comme ça.
14: Pour ce dernier match de la compétition au Mexique, dans l'enceinte du stade Azteca, l'équipe nationale a tout donné avec de nombreuses tentatives pour percer la défense anglaise.
17: On est un peu déçus, on en voulait plus, mais bon.
15: On est très contents, c'était un beau match.
17: Oui, ils ont bien joué, seulement l'Angleterre a très bien su garder son but.
14: Malgré la désillusion d'aller plus loin dans cette compétition, dans la capitale, près de l'Ange de l'Indépendance, où les supporters ont célébré les victoires précédentes, l'ambiance est toujours festive.
18: Sincèrement, je n'ai pas envie, car on est très déçus. Oui, vraiment. Mais on est au Mexique, donc on va faire la fête.
14: Gwendolina Duval, Mexico, RFI.
1: Et deux autres huitièmes de finale ce soir, Portugal-Espagne, mais aussi États-Unis-Belgique sur fond de polémique, alors que la FIFA a décidé hier soir de suspendre le carton rouge du meilleur buteur américain, Folarin Balogun. Donald Trump a personnellement demandé un réexamen de cette sanction au président de la FIFA, Gianni Infantino. La fédération belge exprime sa stupéfaction.
2: Et ça vous fait beaucoup réagir sur notre chaîne YouTube en direct. Continuez de nous écrire, on adore vous lire, on en reparle tout de suite dans la revue de presse. avec vous Frédéric Couteau. À la une, donc, comment la politique peut fausser le sport?
10: Oui, c'est l'histoire d'un coup de fil. Révélation du New York Times. Donald Trump a appelé mercredi dernier directement le président de la FIFA, Gianni Infantino, pour lui demander donc le réexamen de la suspension de l'attaquant américain Follarin Balogun pour le huitième de finale du mondial contre la Belgique. Le meilleur buteur de la sélection américaine avait écopé d'un carton rouge ce même jour lors du 16e de finale contre la Bosnie-Herzégovine, remporté 2-0 pour avoir marché sur une jambe d'un défenseur bosniaque à la réception d'un saut. Le parfum d'un drôle de match s'insurge le soir à Bruxelles. En effet, Gianni Infantino a cédé hier aux injonctions de Trump, qui s'en est aussitôt félicité publiquement.
2: Alors, quel est ce tour de passe-passe, hein ?
10: Eh bien, nous explique le quotidien belge, la FIFA a ouvert une porte dérobée dans son propre arsenal juridique. L'article 27 du code disciplinaire, qui permet à l'instance judiciaire de suspendre totalement ou partiellement l'exécution d'une sanction disciplinaire. Balogun est donc suspendu, mais autorisé à jouer, ou comment faire cohabiter deux verdicts contradictoires fulminent le soir. Un véritable oxymore juridique qui a de quoi laisser perplexe. Et même plus, s'agace le quotidien belge, un règlement qui s'adapte aux circonstances cesse rapidement d'être un règlement. Il devient un outil d'instrumentalisation. Une Coupe du Monde organisée aux États-Unis n'avait certainement pas besoin de plus de voir le président américain applaudir une décision favorable à son équipe nationale. Si personne n'est censé être au-dessus des lois du foot, quand même le rappeler la FIFA lorsque cela l'arrange, l'institution semble en revanche parfaitement connaître les exceptions qui lui permettent de les contourner.
2: La presse allemande hausse le ton.
10: Pour le Süddeutsche Zeitung à Munich, la levée de la suspension pour carton rouge de l'attaquant américain est un scandale, une faute capitale dans cette Coupe du Monde qui révèle l'influence que Donald Trump exerce en coulisses. L'équipe nationale américaine de foot doit aller le plus loin possible, à domicile, dans l'Amérique de Trump, à tout prix, par tous les moyens nécessaires. D'après Die Welt à Berlin, un certain responsable de la FIFA serait furieux de cet incident. Interrogé sur cette levée de la suspension du joueur américain, un vice-président de l'instance dirigeante du football mondial, souhaitant garder bien sûr l'anonymat, a déclaré « c'est une honte absolue ». D'autres responsables de l'instance considèrent également l'intervention de Trump comme le cas le plus flagrant d'ingérence politique dans une Coupe du Monde.
2: Analyse similaire pour l'équipe en France.
10: La manière dont l'américain Balogun a été blanchi de son carton rouge hier et les rumeurs d'un l'intervention de Donald Trump confirme un déplacement moderne du soupçon autour de l'arbitrage et de ses conséquences, puisqu'il en est passé de l'ère de la corruption, dont les grands clubs européens étaient des spécialistes dans les années 60, 70 et 80, à un arbitrage purement politique. En tout cas, pointe Le Monde, à Paris, le patron de la FIFA, Gianni Infantino, ne devrait pas voir la polémique retomber avant le début du match entre les États-Unis et la Belgique la nuit prochaine. Gianni Infantino, très lié au président américain, rappelle le journal, à qui il avait remis, on s'en souvient, à la fin de l'année dernière, un inédit prix de la paix de la FIFA. Enfin, côté belge, poursuit Le Monde, Rudy Garcia, le sélectionneur français des Diables Rouges, s'est étonné. Je ne savais pas que le 5 juillet était le 1er avril à la FIFA. De son côté, la Fédération de football du plat pays a fait part de sa stupeur hier, mettant en avant le code disciplinaire de l'instance qui prévoit qu'un carton rouge entraîne automatiquement une suspension pour le match suivant et rappelant que tous les joueurs exclus lors de cette Coupe du Monde 2026 ont manqué le match d'après, tous sauf un, Follarin Balogun.
2: Frédéric Couteau pour la revue de presse internationale. Et Donald Trump sera présent, le président américain, au sommet de l'OTAN qui s'ouvre demain à Ankara, en Turquie. Il sera question, bien sûr, pendant ce sommet, des sujets brûlants du moment, la guerre en Ukraine, le Moyen-Orient, mais aussi les interrogations sur l'engagement américain au sein de l'organisation. Bonjour Anand Lauer.
19: Bonjour.
2: En ligne avec nous d'Ankara, Anne, la Turquie, pays hôte du sommet de l'OTAN, donc, est justement au cœur de tous ces enjeux.
19: Oui, alors d'abord par sa position géographique, un des officiels turcs faisait remarquer ces dernières semaines que jamais depuis la création de l'OTAN en 1949, un sommet de l'Alliance ne s'était tenu aussi près de plusieurs conflits en cours avec au nord la guerre entre Russie et Ukraine et les enjeux de sécurité en mer Noire, au sud les tensions avec l'Iran dans le détroit d'Ormuz, l'instabilité en Syrie aussi. La Turquie est au carrefour des régions et des crises, mais elle occupe aussi une place stratégique dans ces crises puisque c'est un pays de l'OTAN qui est proche de l'Ukraine et de la Russie. Elle a même servi de médiateur, qui a des liens étroits avec ses voisins du Moyen-Orient, dont l'Iran, mais aussi l'Union européenne et les États-Unis de Donald Trump, dont Tayyip Erdogan est très proche.
2: Alors, rappelons, Anne, que l'Alliance traverse une période difficile en ce qui concerne sa cohésion. Là encore, la Turquie entend jouer un rôle.
19: Oui, c'est le sens des appels du pied du président Erdogan à ses partenaires européens. Il affirme que l'Europe a besoin de coopérer avec Ankara pour repenser sa sécurité, qu'elle a besoin de l'inclure dans ses initiatives institutionnelles de réarmement. Il fait valoir que la Turquie est un partenaire militaire solide, doté de la deuxième armée de l'OTAN et d'une expérience opérationnelle réelle. Ankara met aussi en avant son industrie de défense qui est en plein essor, notamment ses drones de combat. Bref, la Turquie se présente et elle est de plus en plus perçue comme un pilier de la stratégie de l'OTAN et des Européens au sein de l'OTAN. Alors ça n'empêche pas qu'il existe en Europe une méfiance politique certaine à l'égard du président Erdogan et aussi de profonds désaccords avec certains alliés. Mais on est quand même loin de l'époque assez récente où certains remettaient en cause la place de la Turquie dans l'OTAN et son statut d'allié en raison de ses achats de matériel russe ou encore de ses démonstrations de force en Méditerranée orientale.
2: Pour la Turquie, Anne, ce sommet représente donc une opportunité diplomatique majeure. Quelles sont les attentes d'Ankara?
19: La Turquie cherche principalement à réaffirmer son engagement envers l'OTAN, à mettre en valeur les progrès de son industrie de défense, à annoncer aussi de nouveaux partenariats au cours de ce sommet et promouvoir une approche de sécurité dite à 360 degrés qui ne se concentre pas uniquement sur la menace russe, mais aussi sur les défis venant du Sud. Ankara veut aussi maintenir, c'est important, la lutte contre le terrorisme parmi les priorités de l'Alliance. On se souvient des mois de marchandage sur cette question avec la Turquie avant qu'elle n'accepte l'adhésion de la Finlande et de la Suède en 2023-2024. Et puis la Turquie veut enfin renforcer les partenariats de l'OTAN avec les pays du Moyen-Orient et du Golfe et montrer qu'elle peut jouer un rôle de passerelle entre l'OTAN et ses régions du monde.
2: Anne Andlauer en ligne avec nous d'Ankara. Merci beaucoup Anne. Et c'est un pays frontalier de l'Ukraine sur lequel plane l'ombre de la Russie, la Moldavie. Cela s'illustre notamment dans un phénomène bien particulier, celui des arnaques téléphoniques. Elles sont de plus en plus nombreuses en Moldavie et visent principalement des personnes âgées moins familières des nouvelles technologies. Selon les autorités moldaves, ces opérations pourraient être au moins en partie orchestrées depuis la Russie afin de miner la confiance de la population dans les institutions et déstabiliser le pays. Reportage de Maria Gert Niculescu à Chișinău.
20: Aux abords du marché central de Chișinău, l'officier de police Viorica Pascar et son équipe avertissent la population face aux escroqueries téléphoniques qui ont explosé ces derniers mois en Moldavie.
21: Cet emplacement a été choisi précisément parce qu'il y a chaque jour un flux très important de personnes, y compris des personnes âgées, qui tombent souvent dans le piège des fraudeurs. Les escrocs tentent d'obtenir des données personnelles et de l'argent auprès des citoyens par le biais d'appels téléphoniques, de messages ou encore des réseaux sociaux.
20: Beaucoup de passants disent avoir fait l'objet de tentatives d'appels frauduleux, comme cette retraitée qui a senti le piège.
22: Ça m'est arrivé, quelqu'un m'a dit qu'il était commissaire de police, oui, et qu'on était venu à la banque pour faire un retrait sur mon compte. Je lui ai dit que je n'avais pas d'argent sur le compte et il a voulu savoir où je le gardais.
20: Entre 2023 et 2025, le nombre de fraudes sur Internet et par téléphone a été multiplié par 7, selon les chiffres de la police moldave. Depuis le début de cette année, la tendance s'est encore accentuée, avec un préjudice de plus de 8 millions d'euros. Selon les autorités, ces vagues d'escroqueries pourraient être en partie orchestrées depuis la Russie, dans le cadre de sa guerre hybride en Moldavie. Un communiqué des services de renseignement moldaves accuse le FSB de coordonner la collecte de données personnelles avec l'aide de l'oligarque moldave Ilan Shor, accusé d'avoir acheté des centaines de milliers de voix lors des élections de 2024 et 2025. Selon le même communiqué, l'objectif de Moscou serait la création d'un sentiment d'insécurité et de méfiance au sein de la société. Andrei Kourăraru, analyste pour le think tank Watchdog, affirme que la Russie s'appuie aussi sur la Transnistrie, région moldave sécessionniste proche de Moscou.
23: Nous avons constaté au moins 3 nouveaux cas où l'argent était transféré vers la Transnistrie, où il existe encore un vide juridique et financier. Lorsque les appels proviennent de Transnistrie, ils apparaissent comme des numéros moldaves et le système bancaire transnistrien est parfaitement connecté au système russe, ce qui fait que cet argent ne peut pas être surveillé.
20: L'expert estime que Moscou souhaite ternir l'image du gouvernement moldave sur la scène internationale, alors que le pays a récemment ouvert les négociations d'adhésion formelle avec Bruxelles.
23: L'un des critères de l'intégration européenne est l'état de droit. Et si l'état de droit ne fonctionne pas, s'il n'est pas capable de faire face à un phénomène tel que les arnaques téléphoniques, cela peut être perçu comme une faiblesse.
20: Malgré les campagnes de sensibilisation, de nouvelles méthodes d'escroquerie ne cessent de faire leur apparition. La dernière en date vise les professeurs via une plateforme de cours particuliers en ligne. Maria Garnikulescu, Chișinău, RFI.
2: Un reportage à retrouver en entier dans notre émission Action d'Europe, 19h40, temps universel, à retrouver aussi sur notre application RFI Pure Radio. Les Three Lions, l'équipe anglaise, s'est donc qualifiée cette nuit pour les quarts de finale de la Coupe du Monde et ils affronteront d'autres lions, les Nordiques de Norvège. Ça n'aura échappé à personne. Les sélections arborent souvent un animal ou une plante comme emblème. La biodiversité s'affiche sur les maillots. C'est notre question d'environnement ce matin. Jérôme Bosman, les sportifs et leurs fans pourraient-ils en fait devenir des ambassadeurs de la faune et de la flore ?
0: Eh bien, en tout cas, 22 lions pour l'instant, un face-à-face en finale du Mondial le 19 juillet, c'est encore possible de l'imaginer à l'heure où on se parle. Les lions de l'Atlas marocain contre les Three Lions d'Angleterre ou bien contre les lions de la Norvège qui ont mangé le Brésil hier soir, vous le disiez. C'est possible. Les autres meutes sont rentrées dans leur tanière, celle de la Teranga de Sadio Mané au Sénégal ou celle de Mésopotamie en Irak. Et ce ne sont pas les seules équipes, loin de là, à avoir le lion comme emblème. Au moins 146 clubs de différents sports dans le monde l'ont adopté. Dans la réalité, pourtant, c'est tout l'inverse puisque ce grand fauve connaît un déclin tragique.
4: Il faut savoir que Sadio Mané, qui a donc à peu près une trentaine d'années, depuis qu'il est né, on a perdu 50% des populations de lions. C'est-à-dire que les lions, à l'heure actuelle, si leur aire de répartition possible, c'était un terrain de foot, ils ne vivent plus que dans le rond central.
0: Hugo Arbieu, en plus d'être fan de foot, est chercheur en écologie et société et il a rassemblé passion et profession dans un même but, faire des sportifs les gardiens de notre biodiversité.
2: Oui, alors comment est-ce qu'il compte faire ?
0: Eh bien, avec 12 autres chercheurs, il a commencé par faire des stats et il a montré que 730 équipes dans 10 sports ont pris nos amis les bêtes comme totem, des dauphins de Miami aux pingouins de Pittsburgh en hockey sur glace, en passant par le croco du Lesotho, sans oublier les créatures endémiques comme le toitara, le reptile des basketteurs d'Auckland en Nouvelle-Zélande. Bref, 160 espèces au total sont floquées sur des maillots de club.
2: Et la Coupe du Monde de foot, Géraud, c'est un peu le carnaval des animaux.
0: Oui, et même un herbier luxuriant avec la fougère de Nouvelle-Zélande, l'érable du Canada ou la protée d'Afrique du Sud, la moitié des 48 équipes arborent une plante ou un animal. Des millions de fans ou de pratiquants batifolent dans le monde, dans cette biodiversité sportive symbolique, oubliant que sur les 160 espèces dont je parlais, 160 espèces emblèmes qu'ils portent, entre 30 et 60% sont menacées. 6 sont même en danger critique d'extinction, dont le rhinocéros noir, les éléphants d'Afrique et d'Asie ou la baleine bleue.
4: Il y a un paradoxe à voir toutes ces équipes mondialement connues, ces hordes de supporters qui ont sur leur maillot et parfois en tatouage même ces espèces animales, quand on sait qu'en fait elles sont en train de décliner dans la nature. Il y a une sorte de responsabilité à protéger les emblèmes qui font partie de notre propre identité.
2: Alors une fois qu'on a dit ça, qu'est-ce qu'on peut faire concrètement ?
0: Eh bien, c'est là qu'entre en jeu la Wild League d'Hugo Arbieu, en français la Ligue Sauvage. C'est d'abord une carte interactive qui montre pour chaque club son animal et son statut de conservation. La Wild League souhaite ainsi regrouper les clubs par espèce pour les pousser à préserver leur emblème. Le deuxième levier est économique. Prélever 0,1% sur les tickets de match permettrait de lever des millions d'euros pour la recherche ou pour des projets de conservation. Car comme le répètent les biologistes, on ne peut pas protéger ce qu'on ne connaît pas.
2: Jérôme Bosman pour la question d'environnement. Merci, belle journée à vous, supporters des lions ou des fougères.
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8: En juillet, la MJC Centre Social Ninichèse de Oust-sur-Scie vous propose des ateliers en famille, parents-enfants, à partir de 6 ans. Le mercredi 8 juillet, théâtre d'impro. Le 15 juillet, cirque. Le 22 juillet, argile. Ces ateliers auront lieu de 10h à midi. Il est possible de s'inscrire uniquement à une séance. Les tarifs sont en fonction du quotient familial de 4 euros à 9,50 € par personne. Vous pouvez vous renseigner au 06 02 59 63 82. C'est aussi auprès de ce numéro que vous pouvez faire votre réservation.
9: Et bonjour, ici La Cartouche, donc la bibliothèque autogérée, gratuite, place de l'église à Cré. 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
11: 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Une exposition collective de 5 artistes de la vallée de la Drôme. Malaya Mel, Couliombe, Sébastien Magne, Cobal et L'œil de Dan. Peinture, sculpture, photographie et images trafiquées se répondent autour d'une question commune. Qu'est-ce qui se joue avant, pendant et après la création d'une œuvre? L'exposition est ouverte du 4 juillet au 22 août et mercredi, vendredi et dimanche de 16h à 20h et le samedi de 10h à 13h et de 16h à 20h. L'entrée est libre, Galerie Espace Liberté, 5 rue des Alpes.
12: Bonjour. 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
28: Bonjour à toutes et à tous. Donc, c'est l'heure de l'actualité locale sur Radio Saint-Ferréol avec la lecture du Crétois qui est paru le 3 juillet 2026. De nouvelles personnes dans le studio aujourd'hui. Il y a Adette, pour qui c'est la première fois. Martine, qui est déjà venue, mais c'est la deuxième fois, elle me fait signe. Thierry et moi-même Sarah, qui vais lire quelques articles et qui est à la technique. Alors Martine, il y a, il me semble, en une du Crétois, un jeu de mots. Alors je vais essayer de vous le décrire, mais c'est compliqué effectivement quand on n'est pas en visuel. Caisse, C-A-I-S-S-E. Donc qu'est-ce qu'on mange ?
29: Eh bien, Sarah, mieux se nourrir, quels que soient nos revenus, en rémunérant mieux les agriculteurs. Loin d'être une utopie, c'est le projet de la Caisse alimentaire des Vallées. Ce samedi 4 juillet, les habitants de la Vallée sont conviés à un grand rendez-vous. L'Assemblée des mangeurs, qui aura lieu dans les locaux de la communauté de communes du Val-de-Drôme, la CCVD, à Heure, de 14h à 20h. Au programme de cette journée, des ateliers cuisine, des jeux pour les enfants, mais aussi des stands de produits paysans avec trois prix payables uniquement en espèces et une présentation de la caisse alimentaire sur laquelle travaille depuis 2024 un collectif d'associations soutenu par la CCVD. L'idée dont nous vous avons déjà parlé, le Crétois du 10 avril 2026, et que pour faire vivre les producteurs et commerçants de la vallée, il faut des consommateurs et une solidarité entre eux qui ont plus de revenus et ceux qui en ont moins. En fonction de leurs ressources, des habitants volontaires cotisent ainsi à une caisse alimentaire. Puis, chacun perçoit une bourse alimentaire mensuelle à dépenser dans des lieux de distribution conventionnés, favorisant ainsi les agriculteurs locaux. En France, une soixantaine de caisses de ce type existent. Deux caisses ont récemment vu le jour à Die, ainsi qu'à Dieulefit-Bourdeaux, qui regroupe 159 foyers et 38 points de vente. Ainsi, le Spar de Bourdeaux affiche trois prix sur des produits conventionnés. Le premier est le juste prix, le second, solidaire, incite les plus à l'aise à payer un peu plus, afin de financer le troisième prix, un peu plus bas.
30: Histoire de voir ce que ça allait donner, une expérimentation de ce type a été menée du 25 juin au 3 juillet par l'épicerie de Beaufort-sur-Gervanne. À la caisse, proposition était faite aux clients de passage de choisir pour payer parmi trois jetons, soit bleu, au prix médian, soit rouge, avec 5% de plus, soit vert, avec 10% de moins. De passage à l'épicerie pour faire ses courses, Tim Heider, habitant de la vallée de Quin, se dit ravi. Il dit « Je connais le concept, j'étais maraîcher associatif. Ça permet aux gens qui n'ont pas forcément les moyens d'avoir une meilleure alimentation. Après, j'ai besoin d'explications pour savoir dans quelle tranche de la population je suis, pour savoir quel jeton prendre. » Alice, beaufortoise, se montre tout aussi enthousiaste. « Je suis assez favorable au prix différencié sur plein de choses. C'est une compensation à ce que l'État ne fait pas. Gaëlle, aussi beaufortoise, nuance. Faut oser dire qu'on a besoin du jeton vert et payer moins cher. Ce n'est pas évident. Ces interrogations, fort légitimes, ont logiquement émergé durant les dizaines de réunions organisées par les trois groupes citoyens qui ont émergé dans la vallée autour de l'épicerie de Beaufort, du centre social de Livron et de la MAP de Montoison. Marion Richaud, de l'épicerie, raconte « On a organisé des projections, des ciné-débats, une journée de l'alimentation. En tout, 90 personnes se sont inscrites pour avoir des nouvelles de la caisse alimentaire. » Même chose à Livron, où le groupe de citoyens, très actif, est soutenu par le centre social et la municipalité. À noter qu'un groupe est aussi en cours de constitution autour de Cray et d'Aoust-sur-Scie. Aurélien Casta en fait partie. Nous nous réunissons une fois par mois à la MJC Minichaise, à Aoust. La prochaine réunion aura lieu le 6 juillet à 18h30.
28: Tous ces citoyens motivés vont se réunir le 4 juillet avant d'entamer la prochaine étape, la mise en place de la caisse Alim des Vallées. Marion Richaud précise « On est au stade de la gouvernance. Dans chaque bassin de vie, il y a des comités locaux un peu informels et chacun de ces groupes enverra des représentants dans un comité citoyen qui décidera comment fonctionnera la caisse dans ses grandes lignes. Est-ce qu'on ne va conventionner que du bio ou pas forcément ? Halal ou pas halal ? Produits hyper formés, transformés ou pas. On ne fera pas forcément la même chose à Beaufort et à Livron. » Arboricultrice à Livron, Stéphanie Blasius, se dit d'ailleurs très intéressée par cette caisse. « J'ai découvert ce concept parce que je suis membre de l'AMAP de Montoison. Je trouve ça bien car ça permet une sécurisation et une juste rémunération pour nous les producteurs. » Christian Caillet, vice-président de la CCVD, en charge de l'alimentation, renchérit. L'intérêt de cette initiative est évident. C'est un soutien à l'agriculture locale et à l'accès à une alimentation saine. Après, bio ou pas, ça sera au groupe de citoyens de décider. Nous, CCVD, ne sommes pas décisionnaires. C'est aux citoyens d'agir. C'est en tout cas bien parti. C'est un article de Blandine Flippot.
0: À Francillon, la maison Meige contrainte de fermer ses portes. La fermeture administrative du tiers-lieu a été décidée par la municipalité qui a laissé 48 heures aux occupants pour vider les lieux. Un coup de massue. Le lundi 29 juin, la maison Meige et le café culturel de Francillon-sur-Roubion n'a eu d'autre choix que de prendre acte de l'arrêté municipal portant fermeture administrative de l'établissement et obligeant l'association qui gère le lieu à cesser immédiatement toute activité au sein du bâtiment et à libérer et ranger les lieux sous 48 heures. Un choc pour les bénévoles qui animent l'unique lieu de sociabilité du village, ouvert en novembre 2024 dans un bâtiment communal. Le mardi 30 juin, alors que le chant des cigales berçait le village, dans la torpeur estivale, les bénévoles de la maison Meige sonnaient, s'activaient pour vider les lieux et répartir de ci de là le matériel et les stocks du café. Isabelle Davois, Chantal Lyotard et Anaïs Favreau, membres actifs de l'association, accusent le coup. La fermeture du lieu aura des effets délétères bien au-delà de leur seule association, car la maison Meige implique un nombre d'acteurs de l'économie et de la culture locale. Elle accueille un dépôt de pain, des marchés artisanaux, des artistes du coin, des food trucks. Sans compter Jaja, qui cuisine toutes les semaines ses galettes sur Bilig. « Je suis sur le cul », lance Jaja, Benjamin Frigoud, son vrai nom. Du jour au lendemain, l'auto-entrepreneur se retrouve sans travail. Une situation absurde à de nombreux égards, estime-t-il, tant la maison Meige a, depuis son ouverture, su vivifier la vie locale. « On travaille localement », rappelle-t-il, « on est un lieu apolitique, religieux. Un endroit d'intégration avec un public divers, des chasseurs, des paysans, des médecins, des administratifs, des sans-emploi. On a des anciens du village qui viennent manger ici et chercher du lien social. » Un constat partagé par Thierry Fraud, le président de l'association communale de chasse agréée, l'ACA, habitué à la maison Meige. « C'est regrettable », se désole cet agriculteur dont la famille est implantée dans la vallée du Roubion depuis des générations. Le plus dommage, c'est de perdre le lien social qu'apportait cet endroit, entre les nouveaux venus dans la commune et les anciens. et le chasseur de relever que, malgré ses multiples vertus, la maison neige ne plaisait pas à tout le monde à Francillon. C'est parfois difficile pour certains de voir les choses changer, raconte-t-il, mais il faut être ouvert aux autres arrivants. L'annonce de la fermeture est d'autant plus surprenante que la veille, dimanche 25 juin, la maison neige animait, en partenariat avec l'ACA, l'événement phare de la commune, la fête des moissons, compte rendu à lire en page 9. La nouvelle ne pouvait d'ailleurs pas plus mal tomber pour l'association, qui vient d'embaucher un salarié pour la saison estivale. Mais si l'annonce de la fermeture a surpris tout le monde, elle n'est pas non plus sortie de nulle part. Depuis les élections municipales de mars 2026, les rumeurs allaient bon train sur les rives du Roubion au sujet de la maison Meige. Si bien que le 15 mai, l'association avait publié un démenti dans nos colonnes sous le titre « La maison Meige ne va pas fermer ses portes ». Elle se disait alors visée par des propos pas toujours sympathiques qui frisent la calomnie. Il paraît qu'on ne peut pas plaire à tout le monde. Cela ne justifie pas les mensonges et les attaques gratuites qui sont véhiculées de Francillon à Cré.
29: Serait-ce donc une forme de rancœur à l'égard de l'association qui expliquerait la fermeture de la maison Meige ? Certainement pas, assure la mairie de Francillon. Pourquoi alors a-t-elle pris cet arrêté municipal ? Dans un communiqué que nous a adressé le nouveau maire, Christian Blachier, la commune explique par le menu les raisons qui l'ont conduite à décider la fermeture du lieu. Document à retrouver sur le cretois.fr. Rembobinons. En novembre 2024, l'association La Maison Meige se voit confier les clés du bâtiment du même nom au cœur du village par l'ancienne équipe municipale. Au fil de l'eau, l'association répertorie, à la demande de la municipalité, des malfaçons et autres irrégularités du nouveau bâtiment. Puis arrivent, en mars 2026, les élections municipales au cours desquelles deux listes vont s'affronter à Francillon, dans un climat pas toujours apaisé. L'une étant plutôt favorable à la maison Meige, l'autre l'étant plutôt moins. C'est finalement la seconde qui l'emporte à 14 voix près, pour 156 votantes et votants. Reprenons le fil. Après les élections, l'association transmet la liste des irrégularités du bâtiment à la nouvelle équipe. Inquiète, pour ne pas dire alarmée, cette dernière fait réaliser un audit de sécurité du bâtiment, qui lui est remis le 25 mai, et, dit la mairie, qui met en évidence des manquements importants en matière de sécurité et des insuffisances dans la gestion des risques de panique et des non-conformités incompatibles avec un établissement recevant du public. L'audit, écrit la mairie, recommande une fermeture temporaire du lieu. Dans un premier temps, poursuit-elle, nous avons fait le choix d'aller contre l'avis de l'expert et de ne pas fermer la maison Meige. Mais le conseil municipal n'était pas au bout de ses surprises. L'audit a aussi mis au jour des incohérences administratives nécessitant une mise en conformité indispensable pour sécuriser juridiquement l'avenir de ce bâtiment communal.
30: Après avoir pris attache avec un juriste, la commune découvre avec stupeur qu'une partie du bâtiment a été construite sur un terrain privé. Le préau et une partie de la cour de la maison Meige se trouvent sur une parcelle non communale de 255 m2. Et le propriétaire n'a pas été informé. Une irrégularité foncière majeure susceptible d'engager la responsabilité de la commune, s'inquiète-t-elle. Sur les conseils d'un avocat, elle décide donc de prendre un arrêté de fermeture administrative. Nous sommes pris dans un imbroglio administratif dont on est aussi victime, regrette Anaïs Favreau. Cette dernière, qui était encore élue municipale la semaine passée, vient d'annoncer sa démission au maire. « Je serai plus utile ailleurs », lance-t-elle. « On ne me donne aucune info. » Dans ce conseil, je ne sers qu'à corriger les fautes d'orthographe. Si la maison Meige a fermé ses portes, l'association, elle, ne renonce pas à sa mission d'animation culturelle. Nous allons continuer à agir hors les murs, promet Isabelle Cavoie. Un concert de soutien sera organisé le samedi 11 juillet à 20h avec les Brittles de la compagnie Bigre. De son côté, la commune espère que la fermeture sera la plus courte possible et promet de mettre tout en œuvre pour revenir à une occupation normale et sécurisée des lieux au plus tôt. Il n'y a plus qu'à. C'est un article de Martin Chouraki.
28: Fermeture évitée de justesse aux urgences de Cré. le service des urgences du centre hospitalier de Cray reste sous tension. Il était moins une. Le service des urgences du centre hospitalier de Cray a bien failli fermer ses portes en pleine canicule entre le samedi 27 juin à 16h et le dimanche 28 à 9h. La fermeture avait même été annoncée publiquement jusqu'à ce qu'une solution soit trouvée in extremis. Grâce à l'engagement volontaire d'un médecin urgentiste que je remercie vivement, le service des urgences du centre hospitalier de Cray est resté ouvert, a écrit la directrice déléguée de l'hôpital, Marie-Lise Moulet, dans un communiqué publié le 26 juin. En début d'année, nous vous racontions que les urgences de Cray avaient été contraintes de fermer à deux reprises, fin décembre et début janvier, faute de médecins urgentistes. Et demain ? Le processus de recrutement d'un nouveau médecin annoncé à cette époque n'a pas encore porté ses fruits. Actuellement, les équipes du centre hospitalier de Cray s'efforcent d'assurer la continuité de service malgré une ressource médicale contrainte, grâce à l'aide des médecins urgentistes des établissements locaux, nous a indiqué Marie-Lise Moulet. Cette solidarité permet d'assurer le maintien de l'ouverture du service des urgences malgré une absence de dernière minute, comme l'a démontré la situation de vendredi dernier, poursuit-elle. Faut-il s'inquiéter de possibles fermetures des urgences dans les semaines à venir ? À 7h, répond Madame Moulet, il n'y a pas lieu d'annoncer d'éventuelles dates de fermeture auxquelles la communauté hospitalière ne se résout que lorsqu'aucune solution n'a pu être trouvée pour maintenir l'accès aux soins dans des conditions de qualité et de sécurité. Ou l'optimisme de la volonté. C'est un article de Martin Chouraki.
30: Zéro cliché au collège Armorin et à l'école de la Répara. Les établissements ont gagné des grands prix d'éducation aux médias. Belle reconnaissance pour les jeunes de la vallée de la Drôme. Le club radio du collège Armorin et la classe de CM2 de l'école de la Répara, en partenariat avec Radio Saint-Ferréol, se sont illustrés lors du concours national « Zéro cliché pour l'égalité filles-garçons », organisé par le Centre pour l'éducation aux médias et à l'information. Les deux établissements ont remporté les plus hautes distinctions dans leur catégorie. Le Grand Prix Audio, collège pour le club radio du Collège Armorin, et le Grand Prix Audio, école, pour la classe de CM2 de la Répara. Pour décrocher cette récompense, les collégiens ont réalisé un podcast de 5 minutes intitulé « Les stéréotypes de genre dans les mangas ». Une production qui interroge avec pertinence les représentations féminines et masculines dans cet univers culturel très apprécié des jeunes. Les lauréats ont été invités à la cérémonie officielle de remise des prix le 9 juin dans les locaux de France Télévisions à Paris. L'événement s'est déroulé en présence des journalistes Nasser Boubaker et Marianne Théolaire, parrains de cette édition, ainsi que des membres du jury. C'est un article de Florence Chambert.
0: Une journée pour la santé des femmes du monde rural. À Saillant, la MSA s'est mobilisée pour un événement dédié aux questions de santé féminine. En France, nous sommes en retard par rapport à d'autres pays européens sur les questions de prévention, surtout dans le monde agricole, indique Jean-Philippe Bréchet, président de la MSA Ardèche-Drôme-Loire. La prévention était donc au cœur de l'événement proposé à la salle des fêtes de Saillant le samedi 27 juin, à l'initiative de la MSA. 24 femmes ont pu bénéficier sur place d'un bilan cutané avec une dermatologue et 15 d'un bilan gynécologique avec des sages-femmes. Objectif : dépister des cancers de la peau ou du col de l'utérus. Le Centre régional de coordination pour le dépistage était également présent pour sensibiliser aux 3 dépistages organisés qui concernent les femmes à partir de 50 ans : celui du cancer du sein, du cancer colorectal et du cancer du col de l'utérus, pour celles qui ne sont pas à jour de leur suivi gynécologique. Au-delà des questions de dépistage, les femmes ont pu accéder à de nombreuses informations sur la prévention, l'alimentation, l'accès aux soins, la santé sexuelle, la poursuite de l'activité professionnelle durant la grossesse, les violences faites aux femmes. La MSA a initié ces journées en 2024 avec une première édition à Nyons, un pari lancé par notre directeur adjoint, aujourd'hui décédé, Dominique Raboteau, et par la sénatrice Marie-Pierre Monnier. Depuis, nous souhaitons en organiser une par an dans chaque département, précise le président Jean-Philippe Bréchet. des journées qui ne s'adressent pas uniquement aux agricultrices et femmes affiliées à la MSA, mais à toutes les femmes du monde rural. La Caisse primaire d'assurance maladie, la CPAM, était d'ailleurs à Saillon samedi dernier pour présenter sa mission d'accompagnement des usagers qui rencontrent des difficultés d'accès aux soins.
1: Autre stand présent, celui du centre de santé sexuelle de l'hôpital de Cré. J'ai notamment vu des femmes qui se posent des questions pour leurs ados, a indiqué Anne-Laure Bonnardel, conseillère conjugale et familiale. Elle distribuait à son stand des informations sur le harcèlement de rue et le consentement. L'association Les Chouettes Solidarités Femmes du Diois, référente en Drôme de la ligne d'écoute nationale 3919 pour les femmes victimes de violences, participait également. Objectif : se faire connaître des femmes ainsi que des autres structures partenaires réunies pour cette journée. L'association propose, entre autres, une écoute, des activités bol d'air et des accompagnements au dépôt de plainte ou à l'audience au tribunal.
28: Installée depuis un an et demi à Cré, l'antenne de la Ligue contre le cancer présentait aussi ses activités, notamment les séances d'activité physique adaptées pour les malades en cours de traitement, les cafés blabla ou encore les ateliers socio-esthétiques. Enfin, la MSA a notamment informé lors de cette journée sur le dispositif Cadre Rose, conçu pour aider les femmes et les employeurs à mieux identifier les risques et à anticiper l'organisation nécessaire pour bien vivre sa grossesse tout en travaillant. La députée Marie Pochon, les écologistes, de passage en fin de matinée, a salué l'initiative de la MSA. C'est le type de journée dont on a besoin dans les territoires ruraux où, du fait des déserts médicaux, l'espérance de vie est de 2 ans de moins qu'en ville, a rappelé la députée. Après avoir échangé avec les dirigeants de la MSA et avec les différents organismes présents, Marie Pochon est repartie en insistant sur sa mission. Faire remonter à Paris les besoins entendus sur le terrain et faire en sorte que la MSA, la CPAM et les autres acteurs aient les moyens de mener les actions nécessaires. C'est un article de Sophie Sabot. Process Work, le trésor méconnu pour pacifier, une méthode créative de résolution de conflits. Du 9 au 11 juin, la ville de Cré a été le théâtre d'un événement marquant. Sous l'impulsion de Sophie de Brias, présidente de l'association Maison du Press Work à Paris, et en collaboration avec Anna Rode, directrice du centre CTCH, Centro del Transformación del Conflicto Humano, excusez-moi pour l'accent, en Espagne, accompagnée de Pierre-François en tant que facilitateur, cette rencontre a révélé la puissance transformatrice du passwork. Le bureau de l'association, en coopération avec Marjorie Pace, le relais drômois, a mis un cœur immense à l'ouvrage pour rendre ce moment possible, marquant ainsi une étape clé pour la reconnaissance de la discipline. Le presswork est une méthode créative de résolution de conflits qui permet d'explorer et de débattre de tous les points de vue pour atteindre une compréhension approfondie et des solutions inclusives. Plus qu'une simple méthode, cette approche du presswork constitue un véritable levier de changement. Elle repose sur le postulat audacieux que chaque tension, émotion ou signal corporel est une information précieuse pour avancer. Au cœur de cette démarche, les facilitateurs jouent un rôle majeur. Ces experts formés à la psychologie orientée processus, process work, possèdent l'art rare de naviguer au sein des tensions pour désamorcer, avec une précision chirurgicale, toute source de conflit pour en faire un apprentissage. Leur capacité à valoriser chaque individu pour établir une dynamique saine est un atout inestimable pour nos structures, qu'elles soient familiales, éducatives ou sociétales. Face à une telle efficacité, il est difficile de comprendre pourquoi cette pratique ne bénéficie pas d'un soutien à la hauteur de son potentiel dans notre pays. Le process work n'est pas une solution locale, c'est un véritable trésor national et international. Il est urgent qu'il sorte de la confidentialité. Sa capacité à pacifier durablement nos organisations est une ressource dont notre société a besoin pour traverser les déficits, les défis actuels. Excusez-moi. Il est grand temps d'accompagner cette approche et de lui donner enfin la place qu'elle mérite, de la jeunesse aux citoyens de tous les jours. C'est un article de Naïma Bellimer.
30: Et voici le temps des annonces et des événements dans la vallée. Alors, à Cray, il y a une exposition au Centre d'art jusqu'au 11 octobre. Exposition à vélo, qui invite le public à plonger dans une exposition historique dédiée au monde du vélo. C'est du mercredi au dimanche, de 14h à 18h30. Je vais à Piégros-la-Clastre, où il y a une exposition au Combes. Le peintre Nicole Grenier-Méricault expose ses toiles à la ferme des Combes. C'est jusqu'au 15 juillet. Et puis, sautons à Montclar-sur-Gervanne. Il y a du jazz au village, le concert de Cascade Trio, organisé par le Cré Jazz à Vaugelas le dimanche 5 juillet. C'est demain à 21h à Vaugelas. Et puis la soirée Bernold et Friends, le vendredi 10 juillet à 21h, c'est au château de Vachères. Alors à Suze, ça recommence le marché du tiroir. Les marchés du tiroir reviennent le lundi 6 juillet. Et pour le premier marché, c'est un concert de Médusa, Cumbia, avec 9 musiciennes. Le lundi 13 juillet, si vous ne pouvez pas venir le 6, c'est LGMX, c'est de l'électro. Je tourne les pages et nous allons à Heure. Ah, il y a un grand vide-grenier le dimanche 5 juillet dans les rues du village, organisé par le comité des fêtes. Ça a lieu de 7h à 17h et à Alex, PH Art Expo Collective, depuis le 26 juin au phare. Il y a des photographies. C'est vos trombines et vos portraits sur papier glacé. C'est une exposition à ne pas manquer. Alors aussi une autre exposition, mais ça c'est au Ramière, c'est l'exposition « Au fil des sentiers, la vie sauvage » et c'est à découvrir à la gare des Ramières. C'est du 1er au 31 juillet et voilà, le vernissage a eu lieu hier, donc ça a démarré. Et voilà, maintenant allons à Chabrillan. Il y a un concert, ça s'appelle le concert Duo Dames. L'association Les Amis de Chabrillan propose le concert de Duo Dames avec Oriane Ponce et Nathalie Morazin. Piano et deux voix lyriques, musique baroque revisitée, Monteverdi, Purcell, Vivaldi. C'est le vendredi 10 juillet à 19h30 à la chapelle Saint-Pierre. Et puis Mozart dans la Drôme, de Bach à Piazzolla, c'est à Autichamp. C'est le voyage en corde le samedi 11 juillet à 21h au château. Et puis, je continue à tourner les pages. À Puy-Saint-Martin, on joue les Précieuses Ridicules. Les Tréteaux de Fenouillet proposent la pièce de Molière. Les Précieuses Ridicules, c'est le vendredi 10 juillet à 21h au parc Adèle Clément. Et puis, voilà pour ce que je voulais vous dire. Mais comme vous le savez, en dernière page du Crétois que vous achetez chaque semaine, si vous voulez avoir plus d'informations, il y a la rubrique à découvrir également. Alors un concert, Quatuor Gracioso, le dimanche 5 juillet à 18h à l'église de Comps. C'est un concert violon et violoncelle sous le signe de l'émotion et de la diversité. Au programme des œuvres de Schubert, Joachim Turina. Le festival Drôme en scène, le samedi 4 juillet, c'est aujourd'hui au Théâtre de Verdure de Grane, à partir de 18h. C'est une soirée en open air dédiée à la créativité locale. 3 concerts, 3 expositions et une performance de dessin en direct. Et tout ça est retransmis sur un grand écran. En concert, The Town, le samedi 11 juillet, c'est à 21h, c'est à Sous. Au Gasoline Palace, laissez-vous transporter doucement au cœur des années 80. Un autre concert, Trio d'Anches Triélien, c'est le jeudi 9 juillet à 18h et c'est aussi à l'église de Comps. C'est une formation rare. Il y a un hautbois, une clarinette et un basson. Au programme, Haydn, Bach, Verdi. Et un concert Ménalua, le groupe lauréat du concours. C'est le groupe lauréat du concours, et oui, Cré Jazz 2025. Il est en concert à Aoust le mardi 7 juillet. Entre jazz moderne, influence latine et chansons intimistes, un sillon singulier dans le paysage actuel du jazz. Et enfin, je vous en ai déjà parlé, mais je continue à le redire, il y a le festival Opéra et Château qui se poursuit jusqu'au 26 juillet. Les prochains rendez-vous, c'est un récital d'opérette le 3 juillet au domaine Pélongue de Suse. Et puis Don Pasquale, le célèbre opéra de Donizetti, c'est le 9 juillet à

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Bateau Chat s'approche à pas de velours d'une des fenêtres restées entrouvertes sur un côté du bâtiment. Il observe les gonds usés et rouillés de celle-ci. Lentement, il se met à la manipuler, ouvrant et fermant les vantaux, juste assez pour émettre un léger grincement suraigu. Les ogres, intrigués par ce bruit, se mettent à grogner. Le crissement devient de plus en plus régulier.

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4: Bonjour à tous. Nous accueillons aujourd'hui Ninsou, jeune femme médecin malgache qui travaille depuis 2 ans avec son mari, médecin aussi, à l'hôpital de Valence. Nous allons aborder ta vie à Madagascar, ton arrivée en France, ta partie et sûrement les problématiques des médecins étrangers en France. Ta participation à cette émission est prévue depuis un moment, mais l'actualité de Lille étant pratiquement une situation insurrectionnelle, nous aborderons aussi ces événements, certainement douloureux pour toi, un peu plus tard, si ça te convient.
5: D'accord.
4: Alors maintenant, je vais présenter un peu ton pays. Madagascar, située dans l'océan Indien, entre Mayotte et La Réunion, est la 5e plus grande île du monde. Elle est un peu plus grande que la France. La population totale est estimée à presque 33 millions, avec une grande mosaïque d'ethnies, une forte natalité, l'âge médian est de 19 ans. Malgré des ressources naturelles importantes, vous êtes le premier exportateur mondial de vanille. Il y a des pierres précieuses, des minéraux stratégiques et une agriculture variée. Madagascar est confronté à des défis économiques majeurs et à une pauvreté structurelle persistante. Ces difficultés sont amplifiées par les effets du réchauffement climatique, responsable de périodes de sécheresse intenses et d'événements météorologiques très violents tels que les cyclones. L'île offre des paysages très variés, des plages idylliques, des forêts humides et luxuriantes plutôt au nord, au sud des savanes sèches, et entre les deux, il y a les hautes terres centrales, recouvertes de nombreuses rizières en terrasse, avec Tananarive comme capitale. Voilà pour une présentation rapide de ton pays, Ninsou. Bonjour.
5: Bonjour.
4: On va maintenant te donner la parole. Donc, merci d'être avec nous. Est-ce que tu veux rajouter quelque chose par rapport à cette présentation, déjà ?
5: Non, je trouve que ça me ramène vraiment au pays.
4: Oui ?
5: Oui.
4: Ça va ? Eh bien, écoute, maintenant, on va te demander de parler un peu de ta vie à Madagascar avant d'arriver en France.
5: D'accord.
4: Donc, alors, on ne connaît pas tous les villes de Madagascar, mais je pense qu'on va s'en sortir en regardant une carte. Voilà, tu nous dis un peu où tu étais et comment tu as grandi, ce genre de choses.
5: D'accord. Alors, moi, je suis née à Antananarivo, la capitale. Ensuite, j'ai grandi une partie de mon enfance dans le nord, à Diego Suarez. Et enfin, j'ai fait de la 6e à la fin de mes études de médecine à Majunga, où du coup, je décide que je viens de Majunga, du coup. Moi, ce que je préfère à Majunga, c'est qu'on retrouve pratiquement toutes les ethnies de Madagascar là-bas. Donc, on est une pseudo-métropole où tout le monde s'entend très bien, on a une bonne cohésion entre ethnies, on a appris à vivre ensemble comme un seul peuple. Et donc, j'ai fait mes études de médecine à Majunga et tous mes stages là-bas, en fait.
4: Il y a plusieurs facultés de médecine à Madagascar ?
5: Oui, alors on a une faculté de médecine dans chaque grande ville de Madagascar, donc les 6 grandes villes. Mais celle de Majunga est la 2e la plus ancienne, je crois, à part celle de

0: Oh, nous avons 6 années d'études théoriques avec des stages d'externat entre-temps et officiellement 3 années d'études pratiques. Mais le plus souvent, on en fait 4 à 5 en vrai. Parce que enfin, y a les obstacles sur la route et les grèves et tout, et on se retrouve avec plus d'années que nécessaire. En plus, pendant mes années de médecine, on a eu le Covid, qui a du coup rallongé un peu plus notre cursus.
1: Moi, j'aimerais bien revenir en fait sur. Tu parlais des différentes ethnies. C'est quelle ethnie dont tu parles en fait? Parce qu'en nos auditeurs, et comme moi du reste, on ne connaît pas forcément très bien Madagascar. Et ça m'intéresserait de savoir, en fait.
0: D'accord. Alors, Madagascar, comme c'est une île, hein, notre peuple, il est formé par des peuples voyageurs nomades qui ont migré depuis plusieurs côtés du monde. Donc, nous avons d'abord du côté de l'Afrique, on a des ancêtres africains de l'Afrique noire, du coup. Il y a aussi eu du côté de l'Asie du Sud. Philippines, Thaïlande et tout. Et nous avons aussi une partie qui viennent des pays arabes et une partie qui viennent de l'Inde. Donc Madagascar, c'est une vraie salade de fruits en fait, en vrai. Donc on a des couleurs de peau différentes, des plus claires au plus foncé, passant par jaune, rouge. On a des textures de cheveux très différentes. On a même des couleurs d'yeux, tous dans les tons de brun, mais très différents aussi, d'une plus noire au plus orange.
1: Et la langue?
0: Et pareil pour la langue, officiellement, on utilise le malgache officiel. Ça veut dire malgache officiel. Mais en vrai, on a tellement de langues différentes que parfois, entre nous, on ne se comprend pas trop. Moi, j'ai eu la chance de travailler dans le sud, dans une partie vraiment très, très, très reculée à Ndjoui. Et franchement, quand les personnes de là-bas me parlaient, j'avais vraiment du mal. Et pareil, quand moi, j'essayais de leur expliquer quelque chose, c'était compliqué. Donc, s'il fallait pratiquer la médecine, mais avec les signes des mains et les regards, quoi. Et pareil au niveau culturel, au niveau religieux, on est vraiment un peuple très très très divers de ce côté-là également. On a le christianisme, on a l'islam, on a l'animisme et plein d'autres religions autour. Et on vit plutôt bien ensemble, je trouve, par rapport à d'autres.
1: Oui, les gens s'acceptent bien et acceptent bien la religion de l'autre, quoi.
0: Oui, exactement. Enfin, au bout d'un moment, on a fini par comprendre que nous sommes tous malgaches, en fait, nous sommes tous malagasy. Et donc, on essaye de vivre en harmonie, dans ce sens-là. Et puis, c'est des choses qui existent depuis tellement longtemps que c'est devenu la norme, cette différence, mais c'est aussi notre force, quoi.
2: Et pourquoi tu as déménagé comme ça souvent? C'était pour suivre tes parents? Enfin, je suppose.
0: Oui, exactement. Enfin, au début, c'était pour ça. Mes parents ont beaucoup déménagé dans leur vie professionnelle. Puis après, à la fin de mes études médicales, j'ai obtenu un poste à Fort-Dauphin. Donc c'est vraiment à l'autre bout, littéralement à l'autre bout de l'île. Il nous a fallu 5 jours de voiture pour arriver jusqu'à Fort-Dauphin. C'était épique. Et donc, après ça, on a redéménagé à Antananarivo pour préparer notre départ vers la France. Donc oui, c'était mes parents, puis le travail.
3: Et pourquoi est-ce que tu voulais partir vers la France alors?
0: Alors ça, c'est vraiment une question très intéressante. Alors, il y a déjà le côté du confort à Madagascar, même si j'avoue que c'est un des pays les plus beaux du monde et qu'on a aussi un des peuples les plus riches. On est aussi un des pays les plus pauvres. Et pour moi, le fait d'avoir fait, du coup, si je compte bien, 13 années d'études, se retrouver avec un salaire vraiment minimum d'autour de 200 à 300 euros par mois, et ça, je vous précise, je faisais déjà partie des médecins les mieux payés de l'île, avec 200 à 300 euros par mois. Je trouvais que c'était pas suffisant.

0: pour moi pour pouvoir aider ma sœur et mes parents financièrement. Et il y avait aussi, bien sûr, les coupures d'électricité, d'eau, Internet qui coûtaient extrêmement cher. Des choses qui, ici en France, on prend pour acquis, comme avoir de l'eau chaude pour se toucher ou laver la vaisselle. C'est ces petites choses qui s'accumulent, qui ont fini par me faire décider de partir et trouver d'autres moyens de vivre.
1: Et donc tu dis que tu as organisé ton départ de Tananarive, mais ça s'organise comment un départ comme ça? Parce que tu es venu avec ton mari, hein, il faut qu'on le
0: Oui.
1: précise.
0: Alors, ça, c'était vraiment une longue histoire, parce que notre départ, on l'avait prévu avant même d'avoir fini nos études de médecine. Donc, vers la cinquième, sixième année, on savait qu'on allait partir. On a fait toutes les recherches nécessaires pour voir où on pouvait partir, parce que la France n'était pas forcément notre premier choix, et comment on pouvait partir. Donc, nous avons fait les cours de français, la formation pour le diplôme avancé de langue française, le DALF. Nous avons fait cela pour pouvoir partir. On a aussi postulé dans un centre qui nous a permis de travailler comme à la fois urgentiste et médecin généraliste pour renforcer notre CV. Et ensuite, on a postulé, on a eu le poste. Et donc, nous sommes partis à Antananarivo pour préparer tout ce qui était paperasse, pour préparer le visa et tout. Et puis voilà. Et entre-temps, il y a eu aussi des économies, quoi.
1: Et vous avez eu votre poste. Quand vous êtes parti en France, vous aviez votre poste à Valence.
0: Oui,
1: Oui.
0: exactement. On a eu la grande chance, après une centaine de mails envoyés, d'avoir eu une réponse de Valence, du coup. Et dans le même hôpital, tous les deux, moi et mon mari, c'était vraiment une chance exceptionnelle. Et franchement, j'en suis toujours reconnaissante jusqu'à maintenant.
1: Et tu parles du français là, mais le français, c'est tu l'as appris parce que tu le parles très très bien. Tu l'as appris juste à ce moment où tu as décidé ton départ ou tu l'as eu à l'école?
0: Alors, c'était un peu particulier pour moi. J'ai étudié dans des écoles privées toute ma vie. Donc le français, c'était la première langue dans les écoles où j'ai étudié. Mais comme les études de médecine étaient moitié en français, moitié en malgache, j'ai dû renforcer un peu mes connaissances, notamment sur la grammaire et tout, en prenant un cours à l'Alliance française, du coup.
2: Je vais faire juste une petite interruption dans l'émission. Je précise que les studios de la radio sont tout près de l'église à Cray et que, en France, c'est vrai que il y a peut-être beaucoup de religions représentées, mais disons que le christianisme, c'est une grande présence et que voilà. Et donc en fond, on a les cloches, mais c'est pas un choix de l'émission. Je vous laisse la parole.
1: Est-ce que tu peux maintenant nous parler de ton arrivée en France? Parce que quand même, c'est un. Est-ce que tu étais venue en France avant?
0: Non, pas
1: Non?
0: du tout. C'est la première fois que je sors du pays.
1: Ah oui, d'accord.
0: Ouais.
1: Donc ton arrivée en France, est-ce que tu avais déjà de la famille sur place? Est-ce que tu as été accueillie? Comment ça s'est passé?
0: Alors, on a eu de la chance d'avoir la famille de mon mari qui était déjà sur place. Et donc, c'est lui qui est venu nous récupérer à l'aéroport et qui nous a raccompagnés en train jusqu'à Valence. Mais c'est vrai que j'avais l'impression d'être un poisson balancé dans un aquarium que je connaissais pas, quoi. C'était tout différent, tout nouveau, les moyens de transport, les gens, la langue. C'était vraiment un choc pour moi. Enfin, un choc positivement, puisque j'attendais cet événement, mais du coup, ça restait un choc, quoi. Et ce qui était bien, c'est que l'hôpital nous a hébergés dès notre arrivée, donc on n'a pas eu de problème pour poser nos valises et nous installer immédiatement. Et on a commencé à travailler 2 jours après.
3: Oui, Larnine Sou, tu as dit tout à l'heure que la France, c'était pas ton premier choix. Et alors, voilà, dans ce premier contact, qu'est-ce que tu as ressenti?
0: Alors franchement, même si ma famille n'est pas d'accord avec moi, je trouve que c'était quand même le bon choix. Parce que déjà, je suis à l'aise avec le français, donc il y a ça de moins comme obstacle. Et j'ai été accueillie par des gens vraiment merveilleux. Je suis entourée d'une équipe super à Valence, donc, donc je pense que je suis bien tombée, quoi. Et en plus, à côté, les différences culturelles, elles sont intéressantes et comiques.
2: Donne-nous des exemples.
0: Alors, l'exemple que je préfère donner, c'est le fait que les Français soient très, très sportifs. Alors, ça a l'air anodin, hein, mais à Madagascar, le fait d'être sportif, c'est soit on est sportif parce que ça fait partie de notre travail, soit on est sportif parce qu'on est riche. Ça arrive, mais c'est assez rare d'être sportif pour le sport. Mais du coup, ici, je vois tout le monde courir, faire du vélo, peu importe l'âge, les cheveux blancs, les cheveux gris. Donc, je trouve ça vraiment génial, surtout pour la santé. Je trouve ça vraiment trop bien pour les Français, quoi. Donc, on retrouve beaucoup de Français qui sont super en forme à 70, 80, 90 ans. Alors qu'à Madagascar, à 60 ans, tu te dis déjà super vieux. Et il y a aussi les animaux. Ça aussi, c'est un des trucs que je préfère en France. Parce qu'à Madagascar, les animaux sont soit du bétail, soit ils ont une utilité quelconque pour les chiens, par exemple, des chiens de garde, où il y a les chiens errants, bien sûr, et les chats un peu plus aimés. Mais ça reste des chats, quoi. C'est rare que ce soit des animaux qui sont considérés comme la famille. Alors qu'ici, on a la chance d'avoir des refuges, on a la chance d'avoir des associations qui aident les animaux, on a la chance d'avoir des vétérinaires qui sont présents et qui sont compétents. À Madagascar, on a beaucoup de vétérinaires, mais c'est super cher. Et c'est super difficile à obtenir en vrai. Donc, si ton chat tombe malade, tu n'as qu'à prier. Donc, ça, c'est vraiment un gros changement que j'adore en France.
3: Et au niveau de l'alimentation ?
0: Alors là, je pense que tous mes amis qui immigrent, ils diront la même chose. C'est compliqué. J'adore une partie de la nourriture française. Surtout tout ce qui est autour de l'hiver et de l'automne, les raclettes, les soupes. Mais la nourriture malgache me manque terriblement.
1: Ça veut dire qu'elle est bonne, hein,
0: oui.
1: Franchement.
0: J'avoue que ça, c'est un des trucs que je préfère à Madagascar.
2: Et est-ce que tu trouves ici de quoi faire de la cuisine de Madagascar ?
0: Oui, si on cherche, on trouve bien. On a pas mal de commerces exotiques qui donnent des produits locaux, enfin, locaux de Madagascar. Après, c'est un tout petit peu plus cher, bien sûr, mais on peut le trouver. Mais par contre, comme moi, je vis à l'internat, je ne peux pas forcément cuisiner là-bas. Donc, ça fait longtemps que je n'ai pas mangé malgache.
1: Pourquoi tu dis que ta famille n'est pas d'accord avec toi par rapport à ton choix de la France ou je sais pas?
0: Oui, par rapport à mon choix de la France et par rapport à mon choix de partir de Madagascar tout court. Enfin, je ne parle pas de mes parents, bien sûr, mais ma famille éloignée et la plupart des Malgaches ont une vision différente de la France et de l'Europe en général, enfin, de tout l'Occident en fait. On a tendance à penser les Occidentaux disant hautains ou distants, limite raciste. On n'arrêtait pas de nous dire qu'on allait se sentir exclus, qu'on allait se sentir pas chez nous. Mais une fois que je suis arrivée ici, c'était pas vrai du tout. Moi, en tout cas, j'ai eu de la chance de m'être toujours sentie acceptée, d'avoir toujours été à ma place, on va dire. Jamais on m'a mise sur une place d'étrangère. J'ai toujours fait partie de l'équipe. Et ça, c'est vraiment quelque chose que je trouve exceptionnel.
3: Et dans le quotidien, les relations avec les Français, tu le sens quelquefois, ce racisme ou ce sentiment d'être étrangère ?
0: Alors, le sentiment d'être étrangère, oui. Le racisme, non. En fait, c'est surtout les différences culturelles que je ressens. Par exemple, Je trouve que les Français sont beaucoup plus ouverts, beaucoup plus dans l'expression de soi, alors qu'à Madagascar, on garde un peu tout pour soi. Et donc, je sens cette différence. Je me sens un peu... Il faut que je me force un peu plus pour aller vers les autres. Mais jamais j'ai reçu, même en travaillant aux urgences pendant un an, je n'ai jamais reçu de haine ou d'injure, pour ma part en tout cas. Après, je ne peux pas dire pour tous les autres, parce que moi, j'ai quand même le privilège d'avoir le titre de médecin. Donc, je pense que ça joue quand même pas mal. Mais c'est vrai qu'à Valence, on est une ville très... très cosmopolite à Valence, je trouve. Donc, je pense qu'il y a ça, il y a de ça aussi. On est habitué à avoir plein d'étrangers différents, de différentes origines. Donc, on se retrouve un peu plus.
1: Super. On va peut-être faire une petite interruption et puis lancer une chanson.
0: D'accord.
1: Que tu as choisie.

0: Insou, donc c'est toi qui as choisi cette chanson. Est-ce que tu peux nous dire de quoi ça parle?
1: Alors, c'est une chanson que j'ai choisie justement pour le thème. C'est une chanson d'amour pour le pays, pour Madagascar, et à la fois aussi un souhait, une prière pour que Madagascar reste unie, reste aussi forte qu'elle l'est en ce moment, enfin, face au flot, face à tout ce qui se passe en ce moment, quoi.
0: Très bien. Alors, peut-être que maintenant, on va parler de la problématique des médecins étrangers en France, hein, puisque tu es quand même pas mal confrontée. Donc, voilà, si tu veux nous dire un peu les problématiques que tu as rencontrées, et puis comment tu te sors du guépier dans lequel tu as mis Valence, maintenant, on va dire.
1: Alors, moi, déjà, je trouve la grosse différence entre la médecine à Madagascar et en France. D'abord, à Madagascar, comme j'aime bien le dire, on est très fort en clinique parce qu'on n'a pas forcément les moyens. Déjà, chez nous, on n'a pas la sécurité sociale. Tous les soins, ils doivent se payer de la poche. Et parfois, il faut vendre maison, bétail pour pouvoir se faire soigner. Donc, souvent, on va se faire soigner quand c'est grave. Donc, ça fait de nous des médecins très axés sur la clinique. On doit limiter au maximum les examens paracliniques, les analyses, le scanner, les radios, tout ça, ça coûte de l'argent. Et arrivée en France, je me suis retrouvée dans un pays où on fait beaucoup, beaucoup, beaucoup d'examens paracliniques. Devant, par exemple, une douleur thoracique, on fait toute une batterie de tests, on vérifie s'il n'y a pas d'infarctus, on vérifie s'il n'y a pas d'infection, on vérifie de tout. Et tout ça, ça m'a fait réapprendre beaucoup de choses. C'est d'ailleurs pour ça que j'ai fait ce stage de 1 an aux urgences, pour justement changer ma façon d'exercer la médecine. Parfois, je trouve que ça peut être excessif. Parfois, je trouve que dans mon pays, on ne fait pas assez. Du coup, l'idée, c'est de trouver le bon équilibre. Et je pense que mes collègues médecins de Valence, ils m'entendent souvent demander si j'en fais trop ou pas assez avec les examens paracliniques, justement. Parce que j'ai du mal, quoi. J'ai du mal de ce côté-là, j'ai du mal à savoir. Et comme ici en France, on a cette obligation, justement, avec obligation vu qu'on a les moyens de faire tous les examens nécessaires, ça, parfois, j'ai l'impression de faire du gaspillage, un peu. Il y a aussi le côté écologique qui m'embête un peu ici. Quand je dois faire recoudre une blessure au niveau de la tête et que pour 3 agrafes, je dois jeter une poubelle entière de déchets à côté. Ça aussi, c'était compliqué au début pour moi. Mais je m'adapte, je fais comme je peux. Sinon, sur le plan patient, comme je disais tout à l'heure, les patients, ils sont très, très gentils, très acceptants. Même si parfois ils sont frustrés et qu'ils se fâchent contre moi, c'est jamais contre moi en tant que personne, mais plus contre l'attente ou contre le système. Donc, je n'ai jamais eu de problématique de ce côté-là. Après, il y a le côté administratif. Là, c'est beaucoup plus compliqué. On doit renouveler notre titre de séjour tous les 6 mois. Parfois, le titre de séjour est expiré depuis un moment avant de pouvoir se faire renouveler. Il y a l'attente, la peur, le stress de ne pas se faire renouveler, le stress d'être sur un siège éjectable finalement. On est médecin diplômé dans notre pays, mais ici on est considéré comme des internes. On est payé moins que les internes. À côté, on nous dit d'être reconnaissant d'avoir cette chance d'être là. Donc, il y a cette reconnaissance et il y a cette petite sensation d'injustice et il faut jongler entre les deux, on va dire.
0: Oui, il y a un peu d'exploitation. Hein.
1: Oui, oui, on peut. Mmh. Et je pense qu'aucun de mes collègues médecins étrangers diront le contraire.
0: Oui, c'est vrai. Donc là, tu vas faire un changement de vie encore?
1: Oui.
0: puisque, bon, je résume un petit peu, mais tu es arrivé au bout de 2 ans. Mmh. À partir de là, le contrat doit être renouvelé par l'hôpital de Valence.
1: Oui.
0: Manifestement, ils n'ont pas voulu le faire. Donc, tu as eu trouvé une autre solution.
1: Oui, exactement. Avec mon mari, du coup, on a eu la chance d'être acceptée à l'hôpital de Vichy. Donc, pour un nouveau contrat beaucoup moins précaire, on va dire, parce qu'on passera de renouvellement tous les 6 mois à tous les 13 mois, ce qui est pour nous est déjà très, très important de ne pas avoir stressé à chaque fois si on va être renouvelé ou pas. Et le statut sera beaucoup mieux également parce qu'on sera considéré comme les médecins que nous sommes. Et même si à Valence, on a toujours été considéré comme des médecins par nos collègues, c'est différent d'avoir le statut, le vrai statut de médecin, quoi. Donc, je trouve que c'est une bonne évolution pour nous. Et même si je suis vraiment triste de quitter mon service actuel, je pense que c'est un pas vers l'avenir. Donc, je reste optimiste.
2: Donc, le fait d'avoir un statut de médecin, ça veut dire que tu ne seras pas dans l'obligation de recommencer des études ou de refaire un cursus pour avoir cette confirmation?
1: Non, pas du tout. En fait, au contraire, ce statut de médecin, en fait, c'est un statut qui est récent, qui a été créé en 2025. C'est praticien associé contractuel temporaire. Donc le nom, c'est dans le mot, c'est le temporaire. Donc on est considéré comme médecin jusqu'à ce... Mais il faut, à condition de passer le concours qui vérifie nos connaissances, donc les EVC, ça s'appelle. Donc chaque année, on a un concours une fois par an, qu'on peut passer 4 fois, pour décider si oui ou non on mérite de rester dans le pays. Et enfin, les postes sont très très rares, donc le concours il est quand même assez sélectif. Après le concours, on doit faire 2 années de stage en tant qu'assistant. Et après ça, on nous donne une autorisation d'exercice définitive, cette fois.
0: Oui, c'est quand même un parcours du combattant. Hein.
1: Oui, j'avoue.
0: Oui, alors que les hôpitaux ont absolument besoin des médecins étrangers, parce que la plupart des hôpitaux ne tourneraient pas sans médecins étrangers.
1: Oui, c'est vrai que même sur Valence, on est vraiment assez nombreux comme médecins étrangers. Et après, nous sommes pas chers, on va dire.
0: Oui, c'est ça surtout, oui. Voilà, voilà. C'est une exploitation, hein. Oui, on est clair là-dessus.
3: Oui, oui, je vais peut-être ajouter un exemple. Enfin, j'habite à Crème et j'ai travaillé longtemps à Lyon. Et les hôpitaux de Lyon, c'est la même chose. Ils tournent avec des médecins étrangers. Et pour mon expérience, j'étais infirmière en bloc de traumatologie dans un grand hôpital lyonnais. Et le service a tenu pendant plus de 10 ans avec un médecin étranger et qui n'avait jamais le temps de préparer l'examen ou le concours dont tu parles et qui est resté sous-payé. Et le service tenait grâce à lui. Et j'ai pas mal d'autres exemples. J'ai travaillé aussi à un moment avec un collègue infirmier, c'est un médecin congolais qui n'avait pas pu obtenir, qui n'avait que le statut d'infirmier, quoi. D'accord. Donc c'est effectivement une exploitation
0: récurrente.
3: Ouais.
1: Oui, et ce ne sont pas des cas isolés, malheureusement.
0: Oui, c'est ça. Donc j'espère que tu seras bien accueillie à Vichy et que vous y retrouverez tous les deux. Quoi.
4: On va passer un petit compte.
3: Oui, on a trouvé, enfin Claire, qui fait partie de notre équipe d'ici d'ailleurs, a trouvé un compte qui parle un petit peu, de manière un peu éloignée, de médecine. Donc je vous propose de l'écouter.
5: J'ai choisi un conte qui s'appelle L'intelligence de Trimob parce que son auteur, Rabea Harrison, mentionne dans une note « Ce conte doit intéresser les étudiants en médecine et les criminalistes ». Ça m'a intriguée. L'intelligence de Trimob. Qui eût cru que Trimob eût tant d'intelligence? Disons la vérité, l'habit ne fait pas le moine. Vous aurez beau avancer vos thèses, je soutiens que les lignes du visage, la conformité du corps n'ont rien à voir avec l'esprit d'un individu. Témoin, Ésope, qu'on disait si difforme. Témoin, ce Trimob, l'être, le plus grotesque que Dieu ait jamais mis sur notre globe. Trimob était plus difforme que le caméléon, plus incomplet que les crocodiles. Le Seigneur devait être bien fatigué quand il a façonné ce dernier des êtres de sa création. Il le fit malgré tout, et il envoya son souffle. Trimob fut. Du temps des premiers seigneurs des hauts plateaux, Trimob était, dit-on, fort réputé pour avoir procuré des enfants aux ménages stériles. Or, après 10 années de mariage, un roi n'avait pas encore pu faire d'enfants. Il consulta donc Trimob, qui lui fit administrer les talismans appropriés. Mais à une condition, que le premier-né lui serait remis pour qu'il le mangeât. 9 mois ont passé, un garçon est né. Oh, se dit le roi, je mettrai bien à la place de mon fils un petit esclave qui devait avoir le même portrait que moi. Je le ferai porter à Trimob. Un enfant fut donc emmené au lieu du rendez-vous. Mais Trimob déclara qu'il voulait voir, plutôt, tous les nouveau-nés du royaume. Cette nouvelle décision, bien qu'elle éveillât beaucoup de soupçons, fut exécutée immédiatement. 200 enfants furent présentés, y compris le fils du roi, qu'on habilla pauvrement et qu'on fit porter par une esclave dont l'enfant venait à peine de mourir. Chaque bébé fut examiné par Trimob. Et il reconnut aussitôt le fils du roi, par son regard, sa respiration, le battement de son cœur. Puis il s'expliqua. Il y a une grande différence entre le comportement d'un enfant dont les parents ont tout ce qu'il faut et celui dont les pères et mères ont toujours des soucis d'argent. Après ces révélations, Trimob dit « Ramène cet enfant à son père. Dis au roi de ne plus me tromper. S'il veut que son fils vive heureux, qu'il s'intéresse aussi aux autres enfants, aux autres mères. » Depuis ce temps, dit-on, datent les premières crèches de Madagascar.
0: Linsou, tu connaissais ?
1: Je connaissais le monstre en question, mais je ne connaissais pas cette version de l'histoire. Du coup, Trimob, en vrai, en malgache, ça se lit Trimbe. Et il s'agit d'un personnage assimilé, je dirais, à un ogre. Qui peuplait du coup nos contes d'enfance pour nous faire manger ou dormir.
0: Oui, c'était le grand méchant loup.
1: Oui, exactement. Mais oui, ça me ramène vraiment à Madagascar parce que on a beaucoup de contes comme ça qui du coup finissent justement sur une leçon. C'est une façon pour les parents de nous inciter à être plus sages, plus humains, plus gentils. Et donc, oui, ça me ramène vraiment en arrière.
0: Très bien. On va passer maintenant la parole à Thierry, qui va nous faire l'histoire de Madagascar.
2: Oui, oui, alors l'histoire de la grande île est tumultueuse. Au XVIIIe siècle, Madagascar est constitué de plusieurs royaumes et de chefferies distinctes. Le royaume de Mérina, au début du XIXe siècle, parvient à unifier la majeure partie de l'île et amorce une modernisation. C'est l'époque où on abolit en partie l'esclavage, on s'ouvre à d'autres pays, notamment la France et l'Angleterre, on crée les premières écoles publiques. Ce royaume devient, le royaume de Mérina, devient le centre de la vie politique et diplomatique malgache. Et puis, l'intérêt des puissances occidentales s'intensifie au XIXe siècle. Et après la conférence de Berlin en 1885, la France impose petit à petit sa domination. Un protectorat est même officiellement instauré. Le royaume de Mérina résiste avant d'être vaincu en 1895. La pacification coloniale dure une quinzaine d'années, marquée par des insurrections, une répression très violente, avec des dizaines de milliers de victimes malgaches. L'administration coloniale a institutionnalisé le travail forcé. Les terres ont été confisquées, redistribuées à des colons, à des chefs locaux proches de l'administration française. bouleversant les structures traditionnelles, et c'est ça qui est le plus important, poussant de nombreux paysans à l'exil rural et au salariat pour survivre. Donc les villes grandissent, deviennent de plus en plus importantes. Alors l'action simultanée des missions protestantes britanniques et catholiques françaises a eu aussi un effet direct sur la scolarisation et la conversion religieuse. À partir de 1946, après la Seconde Guerre mondiale, et sous le choc du retour des tirailleurs malgaches, les mouvements indépendantistes se développent. La grande révolte de 1947 éclate et est réprimée brutalement par l'armée française. Face à la pression populaire et internationale, Madagascar devient un territoire d'outre-mer en 1946. Puis, après une négociation avec la France, accède à l'indépendance le 26 juin 1960. Le président Tirana est le premier président de la République. Il maintient un lien fort avec la France. En 1972, des troubles violents forcent Tirana à céder le pouvoir à une direction militaire. Didier Ratsiraka installe ensuite une république socialiste en 1975. Le début du XXIe siècle est marqué par une ouverture démocratique progressive. Mais le pays reste confronté aux défis de la pauvreté, du développement, et puis malheureusement aussi de la corruption, et avec un pays qui est très riche en gestion naturelle et qui donc est convoité par beaucoup. Le problème est de trouver pour Madagascar est de trouver sa voie entre héritage colonial et affirmation identitaire propre. La division sociale et linguistique instaurée à l'époque coloniale entre couches populaires et les élites urbaines perdure et on constate un écart très très important entre ces deux types de populations. Ça, c'était jusqu'il y a quelques semaines. Et puis, puisque nous sommes complètement dans l'actualité et je parle là du dimanche 5 octobre, alors quand l'émission sera diffusée le 8 octobre, les choses auront peut-être aussi changé et évolué. Mais pour en revenir à la dernière élection présidentielle qui s'est tenue en 2023, on a constaté que cette réélection du président Andry Rajoelina avait été faite avec probablement de nombreuses irrégularités. Le 25 septembre dernier, des manifestations ont éclaté. À Tananarive d'abord et ensuite dans les autres grandes villes du pays. Ces manifestations, comme d'autres pays d'ailleurs, ont au départ été déclenchées par des jeunes qui se revendiquent du mouvement Gen Z. Il faut dire que là, les médias ont été très importants, les réseaux ont été très importants pour amplifier ces contestations. Il faut dire aussi, et tu l'as dit Ninsou tout à l'heure, qu'il y a eu de très très fréquentes, pendant des années, coupures d'électricité, d'eau, de problèmes d'approvisionnement, n'est-ce pas ?
1: Oui, exactement.
2: Alors, ces manifestations, elles sont contre le gouvernement, et surtout à cause de la corruption, de la pauvreté et pour un retour à la démocratie. La répression a été très violente et a entraîné de nombreux morts. On parle de 22 morts jusqu'ici. Et un couvre-feu a été mis en place. Selon les manifestants, des casseurs et des gangs ont agi et pillé pour décrédibiliser le mouvement et parce que le président parlait de coup d'État. Alors, l'actualité immédiate, c'est hier samedi, des manifestants et des contre-manifestants étaient dans la rue. Le président de la République a renvoyé le gouvernement, donc Madagascar se retrouve sans gouvernement. Et tout cela a généré une très grave crise politique. Alors la suite, eh bien, on ne la connaît pas, mais on est, je ne sais pas si tu dirais la même chose, quasiment dans une situation de guerre civile.
1: Oui, Moi, je, de ce que j'ai vécu à Madagascar, sur une grosse partie de ma vie d'adolescente et d'adulte, les coupures d'électricité ont toujours fait partie de notre vie. C'était vraiment... parfois, on se retrouvait avec 1 à 2 heures d'électricité en 24 heures. Parfois, quand je travaillais à l'hôpital, l'électricité coupait pendant qu'on était, on était en train de travailler. Lors du Covid, il y avait des coupures qui se passaient dans les centres de soins et du coup, les respirateurs, ils s'arrêtaient, les patients, ils décédaient. Pareil pour l'eau, je me rappelle précisément d'un jour de vacances où on accueillait une grosse partie de notre famille chez nous. Et malheureusement, c'est ce jour-là que l'eau a décidé de couper. Et donc, on était obligé de rassembler des bouteilles d'eau, de se cuisiner ou de se brosser les dents avec de l'eau en bouteille. Et là, là encore, on peut s'en procurer, mais que se passe-t-il pour les familles qui n'ont pas les moyens, quoi ? Et donc, oui, depuis le 25 novembre, du coup, la génération Z, c'est-à-dire nos mes cadets, ils ont décidé de se battre contre ça parce que eux, plus que ma génération, ils ont vécu que ça. En fait, ils n'ont jamais vécu le luxe d'avoir l'eau, l'électricité et une vie sans corruption, en fait. Et ils ont rencontré une résistance excessive, je trouve, par rapport aux gendarmes surtout, qui les attaquent à coups de gaz lacrymogène, des balles en caoutchouc. Parfois, certains disent avoir vu des balles réelles. Hier encore, une de mes amies, qui est médecin, a reçu une de ces balles qui lui a blessé l'arrière de la tête, du coup. Heureusement, j'ai vérifié avec elle, elle va bien en ce moment, mais c'était choquant, probablement, déjà ça l'est pour moi, donc probablement pour eux également, ça l'est plus. Et c'est super stressant de se réveiller tous les matins et à scroller frénétiquement sur Facebook pour voir qu'est-ce qui s'est passé, qui est mort, qui est vivant, qui est blessé ou pas. Surtout que j'ai beaucoup d'amis médecins qui se portent volontaires, qui ont reçu des dons pour acheter des médicaments et des soins de premier secours pour les prodiguer aux manifestants, en fait, qui se font attaquer alors qu'ils viennent les mains vides avec des cartons. Donc voilà, c'est une situation qui me touche beaucoup et qui m'attriste et qui, je pense, stresse beaucoup de gens, même de la diaspora. Et je suis déjà reconnaissante que ma famille soit en sécurité, mais je ne peux pas en dire autant pour toutes les autres familles, malheureusement.
2: Et qu'est-ce qui explique cette différence ? Parce que Madagascar, c'est une île riche, riche en ressources naturelles, et cette situation de grande pauvreté, ces coupures d'électricité et d'eau depuis des années, pourquoi est-ce qu'il y a ce fossé entre la richesse de l'île et puis la situation des habitants ?
1: Alors, déjà, pour ceux qui disent que ce n'est pas vrai, il suffit d'aller voir Antananarivo, la capitale. On peut voir les bidonvilles où les gens vivent pratiquement dans des sacs en plastique. Et juste à côté, il y a les grandes villas, des châteaux, limite, des gens qui sont sur le pouvoir, en fait. À Madagascar... Il n'y a que 2, 3, 4 personnes qui profitent de toutes les richesses et le reste, ils sont considérés comme du bétail. Il y a dans le sud des gens qui vivent, qui ont du mal à trouver de l'eau à boire tous les jours. Il y a des phénomènes de famine tout le temps, en permanence, jusqu'à maintenant, 2025. Mais à côté, il y a des gens qui se permettent de porter du Dior ou... Enfin, conduire des voitures qui ne sont même pas adaptées aux rues totalement abîmées d'Antananarivo. Donc oui, c'est juste parce qu'il n'y en a qu'une poignée qui en profite, en fait. Et le reste, il récupère les restes, quoi.
2: Et comme tu le dis très bien, la jeune génération, elle en a ras-le-bol. Exactement. Et elle dit « maintenant, ça suffit ».
1: Oui, exactement. Malheureusement, en ce moment, on essaie de les censurer et on dit que que c'est les autres pays qui essaient d'inciter les jeunes à manifester pour renverser le pays. Mais moi, je les crois et je suis avec eux.
3: Je vous propose de terminer peut-être sur ces paroles qui sont très fortes. Et je rappelle que l'émission est enregistrée le dimanche 5 octobre. Donc, quand vous serez en train d'écouter de cette émission, je vous invite à aller suivre l'actualité de ce qui se passe à Madagascar. Tu pourrais nous parler de la musique par laquelle on va terminer, mais je ne vais pas du tout le prononcer correctement, j'ai peur, de Aina Kouach et Eric Manana.
1: Oui, bah, ça c'est bien prononcé.
3: Je me suis abstenue de prononcer le nom de la chanson.
1: Oui, bonne idée. Alors, c'est une chanson qui s'intitule « Vunkaz Wadaladal », qui signifie « fleur folle ». En fait, ça parle d'un amour fou qui, du coup, qui continue à fleurir, tandis que tout ce qui se passe autour est en train de dépérir et mourir. Donc, ça parle d'un espoir qui, du coup, reste fort malgré les intempéries autour.
0: Ninsu, on va terminer cette émission. Est-ce que tu veux dire quelque chose de plus ? Est-ce que ça n'a pas été trop difficile ?
1: Franchement, vers la fin, je sens l'émotion monter.
0: Ouais, c'est pour ça qu'on va peut-être s'arrêter là. Voilà, oui, d'accord. Eh ben, écoute, on te remercie vraiment pour ta venue, pour tout ce que tu nous as expliqué, parce que je pense que c'est quand même un pays qui n'est pas très connu, malgré tout, en France. Je remercie Sarah à la technique, Thierry pour toute l'historique de la Madagascar, et je vous dis au revoir et à la prochaine.
3: Au revoir, merci beaucoup pour ta présence et tout ce que tu as pu nous dire.
1: Merci, au revoir.

0: qui m'a poussé à revenir.
1: Vous avez lu l'histoire de Jesse James. Comment ont-ils vécu? Comment il est mort? Ça vous a plu, hein? Vous en demandez encore? Eh bien, écoutez. Écoutez l'histoire de Bonnie and Clyde.
2: Alors voilà, Clyde est une petite amie. Elle est belle et son prénom c'est...

Non. 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C'est fou ce drôle d'effet que tu me fais. 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C'est tout moi, ça. 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

tant pis. Très bien. Vas-y, tu fais comme tu le sens. 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Alors joue-la comme ça. 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Bon débarras. 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Oh, pauvre petit chéri avec son petit bleu. 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
1: Maman, papa, moi, dada, je suis vraiment désolé de mon mauvais français, mais

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0: Eh bien, ça m'est tellement heureux.
1: Oui.
2: Vraiment?
1: Mais oui! La réalité, quelle qu'elle soit, est bien plus belle que l'illusion.

0: ferai ce que je voudrais, ce que j'aurais envie de faire. Je ne me forcerai pas, comprends-tu?
1: Ouais. Alors si on te propose alors comment c'est ta vie? Tu accepterais?
0: Ah oui!
1: Et tu recommencerais?
0: Je ferais rien du tout pour être sûr de ne pas faire du mal.

0: À mon âge, tu t'apercevras que tu n'étais pas fait pour la plupart des choses, que tu te seras cru obligé de faire pendant toute ta vie. Pourtant, si tu savais comment on a besoin de peu de choses pour être heureux.
1: C'est vrai, c'est beau. Je te jure, ça me fout les larmes aux yeux. Je suis heureux.

0: 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Bonne écoute!
1: Quand on parle de spécisme, effectivement, on va expliquer que les êtres humains exploitent les animaux. La hiérarchie, en tout cas l'opposition, elle se fait entre l'homme avec un grand H et l'animal avec un grand A, qui sont deux catégories, des catégories politiques, ce sont des constructions sociales. En fait, l'homme avec un grand H n'existe pas plus que la femme avec un grand F. Je m'appelle Axelle Pleyoust-Bror. J'ai fait des études de sociologie et d'études féministes à l'Université du Québec à Montréal. Et je me suis également formée au journalisme scientifique. Je suis par ailleurs militante antispéciste et j'ai coécrit un livre qui s'appelle « Solidarité animale, défaire la société spéciste ».

Croyez-vous en la suprématie humaine ? Pensez-vous qu'une discrimination fondée sur le critère de l'espèce et qui postule la supériorité des humains sur les autres animaux soit juste ? Et si oui, comment justifiez-vous, d'un point de vue éthique, la domination, l'oppression et l'exploitation d'êtres sensibles ? C'est une vraie question, ce sont des vraies questions. Et j'espère que cette émission nous aidera à trouver des réponses. En tout cas, cette émission nous apportera des éléments de réflexion pour sortir de l'impasse théorique, éthique et politique dans laquelle nous plonge la défense d'une société spéciste. Dans leur livre « Solidarité animale, défaire la société spéciste », Axel Pleijoust-Broer et Yves Bonnardel nous emmènent sur les chemins de l'animalité. Qu'est-ce qu'un animal ? Serait-ce une figure créée de toutes pièces pour justifier l'humain, l'humanité ? Pourquoi l'animal serait-il un être vivant à qui on dénie toute subjectivité, toute individualité ? La différence entre l'homme et les autres animaux n'est-elle pas une question de degré plus que de nature ? Toute notre humanité est construite sur cette opposition entre nous, les humains, et les autres, les animaux, ceux que l'on mange pour réaffirmer notre supériorité sur Terre. Mais aujourd'hui, il ne suffit plus de mettre une majuscule à la nature ou à l'homme pour que soudainement tout devienne universel, vrai ou moral. Non, aujourd'hui on peut et on va essayer d'argumenter honnêtement au sujet de la question animale parce que cette question est au cœur de notre soi-disant humanité. Et c'est Axel Pleijoust-Broer, sociologue, co-rédactrice de L'Amorce, une revue en ligne contre le spécisme et co-autrice de Solidarité animale.

0: discrimination fondée sur le critère de l'espèce, de la même façon que on dit que le racisme est une discrimination fondée sur la race, ou ce qu'on entend par race, et le sexisme est une discrimination fondée sur l'appartenance de sexe ou de genre des individus. Pourquoi c'est une discrimination arbitraire, c'est-à-dire injuste? Pourquoi c'est injuste? C'est parce que l'espèce d'un individu ne devrait pas définir la façon dont on considère cet individu d'un point de vue moral et politique. À partir du moment où un individu est sensible, c'est-à-dire ressent des émotions, ressent des sensations, peut expérimenter la souffrance, peut expérimenter le plaisir, et ben, à partir de là, il entre dans la sphère des individus qui comptent moralement. Ce sont des individus, des êtres, des animaux qui vont fuir les situations de souffrance et rechercher le plaisir, l'épanouissement. Si c'est des animaux sociaux, ça va être des animaux qui recherchent la compagnie de leur famille, de leurs amis, de leurs petits. Donc, en tant qu'individus sensibles, ils ont, comme nous en fait, comme les êtres humains, ils ont des intérêts à défendre. Ça peut être l'intérêt à ne pas souffrir, l'intérêt à vivre, l'intérêt à ne pas être enfermé, l'intérêt à ne pas subir des préjudices physiques ou tout un tas de choses qu'ils n'ont pas envie de subir. Et aujourd'hui, notre société spéciste, notre société qui discriminent les animaux, ne prend pas en compte leurs intérêts de la même façon qu'on prend en compte les intérêts des êtres humains. On va considérer que les animaux ont moins de valeur et que leurs intérêts à ne pas souffrir ou à ne pas être tués peuvent être moins pris en compte que les mêmes intérêts des êtres humains. Et c'est ce que va remettre en question l'antispécisme, donc le mouvement politique et philosophique qui remet en question la discrimination spéciste. En fait, on met de l'avant que on n'a pas de raison justifiée de considérer que des intérêts similaires entre des humains et d'autres animaux puissent être traités différemment. À partir du moment où un intérêt est similaire, eh ben, l'appartenance à une race, à une espèce ou à un sexe ou à toute autre caractéristique biologique ne peut pas nous permettre de discriminer ces individus.
1: Qu'est-ce qu'il y a, Lisa? T'as pas assez de côtelettes d'agneau?
2: Je peux pas manger ça, je peux pas manger un pauvre

0: Dans le fond, on ne peut qu'être sensible à ces propos. Qu'est-ce qui différencie l'humain de l'animal? C'est quoi le propre de l'homme? À part de dominer, de maltraiter et de tuer toutes les autres espèces. Et pas sûr qu'il y ait de quoi en être fier et que ce soit un critère de choix pour dire notre supériorité. Qu'est-ce qu'être un animal ou d'être animalisé? Est-ce que c'est être tuable, comme le dit Donna Haraway? L'animal, c'est une classe sociale qui n'est pas d'ordre scientifique, mais plutôt idéologique. Et les idéologies évoluent, au gré de la science par exemple. Aujourd'hui, on sait que la plupart des animaux ont des sensations et des émotions, qu'ils ont une personnalité, des désirs. Ce sont des êtres sensibles, avec un degré de conscience. Les anglo-saxons ont un terme pour cela. Ils appellent cela la sentience.
1: La sentience, c'est le fait de ressentir des choses, tout simplement. C'est quelque chose, c'est le fait de faire l'expérience de sa vie. Donc c'est le ressentir des choses positives et négatives, d'avoir des émotions, de chercher le plaisir et fuir le déplaisir et la souffrance. Donc les êtres humains sont des êtres sentients. Vous et moi, on ressent des choses. On a mal quand on reçoit un coup de pied et puis on se sent heureuse quand on retrouve des amis. Voilà, c'est cette faculté d'être sensible à ce qui nous arrive. Et ben, c'est une capacité qu'on ne retrouve pas seulement chez les êtres humains. Évidemment, on sait que d'autres animaux et la plupart des autres animaux sont des êtres sentients. Non seulement les animaux de compagnie qu'on connaît bien, les chiens, les chats, les chiens, on sait qu'ils réagissent à leur environnement et ils ressentent les choses subjectivement, mais

0: On sait également que ça touche beaucoup d'autres animaux. Donc, les connaissances scientifiques nous disent que les vertébrés sont des êtres sentients. Donc, mammifères, les oiseaux, certains invertébrés aussi, comme les pieuvres, les mollusques, certains crustacés. Après, il y a encore des zones de flou quant à la sentience de certains invertébrés. On ne sait pas trop si les insectes sont sentients ou non. On a des éléments de preuve que certains insectes sont sentients, mais ça, il y a une certaine part d'ombre. Et finalement, la sentience, c'est le critère d'inclusion dans l'aspect de considération morale. C'est à partir du moment où on ressent des choses que ce qu'on ressent doit être pris en compte par le reste de la société. C'est vraiment le truc de base sur lequel est fondé l'antispécisme. C'est-à-dire, si on prend un verre, un caillou, une paire de chaussures, vous pouvez les jeter contre le mur, vous pouvez marcher dessus, vous pouvez les faire écraser par un camion. Il n'y aura personne, il n'y aura pas de je subjectif qui va dire aïe, qui va souffrir et à qui vous aurez créé du tort, parce que ce sont des objets non sentients. Et de la même façon, on n'a aucune raison aujourd'hui de penser que les plantes sont sentientes. Et ça, c'est un peu moins, enfin, c'est un peu plus contre-intuitif, parce qu'on dit bah, les plantes, c'est des choses vivantes, c'est des choses sensibles qui réagissent à la lumière, qui poussent, qui se reproduisent. Donc on pourrait penser que les plantes sont sentientes, mais on n'a aucune raison de penser que ce sont des plantes sentientes, que ce sont des êtres sentients. Et donc cette distinction entre qui est sentient et qui n'est pas sentient, c'est un enjeu fondamental pour déterminer qui a le droit à une reconnaissance morale et qui est exclu de cette reconnaissance morale, mais pas exclu de façon injuste ou arbitraire, mais exclu parce que, dans tous les cas, elle ne bénéficierait pas de cette inclusion. Ça n'a pas de sens de dire que une plante ou une chaise a des intérêts à défendre.
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0: Souvent, ce qui est opposé aux revendications antispécistes, c'est l'idée que, mais quand même, les animaux ne sont pas des humains, on est quand même différents. Voilà, il y a cette idée de différence qui revient tout le temps, un discours qui va essayer de recréer perpétuellement la frontière entre l'humanité et l'animalité pour justifier ce traitement différencié et ce statut moral différencié. Mais les antispécistes ne nient pas le fait qu'il y a des différences entre les humains et les autres animaux, de la même façon qu'il y a des différences, évidemment, entre les hommes et les femmes, entre les personnes qui font du 42 et les personnes qui font du 34. Il y a un tas de différences entre tous les individus. Mais la question qu'on se pose, c'est à quel moment les différences deviennent pertinentes, c'est-à-dire deviennent intéressantes ou justifiées pour savoir comment on traite un individu ou non. Évidemment, aujourd'hui, dans nos sociétés, on considère que la pointure de chaussures ou la couleur des cheveux n'est pas un critère pour refuser des droits fondamentaux à certains individus. On continue à considérer que l'appartenance de race réelle ou supposée, ou en tout cas la couleur de peau ou l'appartenance de genre est un critère pour discriminer. En tout cas, on ne le dit plus de façon aussi explicite, mais ça reste très ancré. Par contre, ce qui est très explicite encore aujourd'hui, c'est que l'appartenance d'espèce serait fondamentalement suffisante pour traiter différemment les autres animaux, en tout cas les animaux qui n'appartiendraient pas à l'espèce humaine. Parce qu'en fait, l'opposition qui est sans cesse recréée par le spécisme, c'est une opposition entre l'humanité, d'un côté, qui est l'espèce supérieure, quoi. C'est l'espèce porteuse de dignité. Voilà, c'est les droits humains, c'est un peu le sommet de la création, même si on ne parle plus en des termes aussi religieux. Et de l'autre côté, à ses pieds, en quelque sorte, on a tous les autres animaux, donc, en fait, qui sont considérés comme des sous-êtres, en tout cas des êtres de moindre valeur, on va dire qu'ils sont, voilà, c'est des bêtes, quoi, ils sont pas rationnels, il y a tout un discours sur, sur le fait qu'ils ne ressentent pas la douleur, soit ils sont pas conscients, soit ils ont pas conscience d'avoir conscience. Enfin, on essaye perpétuellement de créer un propre de l'homme que les autres animaux n'auraient pas, et ça serait en vertu de ce propre de l'homme, de cette dignité particulière de l'espèce humaine, qui ferait que nous, on aurait le droit à un statut moral à part entière, tandis que eux, on serait privés définitivement.

0: Et la discussion continue autour de Solidarité animale, défaire la société spéciste, un livre qu'a coécrit Axel Pleijoust-Bror. Alors derrière la notion d'humanisme se cache un pilonnage idéologique. Le contraire de l'humanisme serait la barbarie. Pourtant, c'est bien notre humanisme qui mène à toutes les dérives. C'est sous couvert d'humanité qu'on discrimine. Florence Burga dit que l'humanité prend conscience d'elle-même en se construisant contre les animaux. Les humains auraient besoin de mépriser l'animal. On ne tue pas pour manger, on mange pour pouvoir tuer. Mais alors qu'est-ce qu'un humanisme si ce dernier n'est pas fondé sur la vulnérabilité des corps ?
1: L'humanisme et l'humanité, c'est quelque chose qui est fondamentalement perçu comme quelque chose de positif. Les valeurs humanistes, ce sont les valeurs de tolérance, d'égalité, c'est le progrès scientifique. On a vraiment associé l'humanisme au siècle des Lumières et à le fait s'émanciper de la religion et de poser des fondements rationnels et progressistes à nos sociétés. Et ça, évidemment, l'antispécisme ne s'oppose pas à l'humanisme entendu comme un mouvement de progrès social, évidemment. Par contre, ce qu'on remet en question, c'est l'humanisme en tant que discours de supériorité humaine et de suprématisme humain. Parce que, fondamentalement, le fait de considérer que c'est l'appartenance à l'humanité qui ouvre la possibilité d'avoir des droits, c'est quelque chose d'extrêmement violent, non seulement pour celles et ceux qui ne sont pas humains, pour les animaux, et qui pourtant bénéficieraient de ces droits fondamentaux eux aussi, et qui en sont privés aujourd'hui, mais aussi pour tous ceux qui sont censés appartenir à l'humanité, mais qui se voient sans cesse relégués dans les marges de l'humanité, qui sont considérés comme des sous-humains, des moins qu'humains, donc toutes les populations marginalisées, les personnes racisées, les femmes, les enfants, les personnes handicapées, qu'on va considérer pas tout à fait humaines, parce qu'elles manqueraient tout ce qui fait justement le statut de l'homme, entre guillemets, l'homme avec un grand H, la rationalité, la possession de soi, la possession des autres aussi, le fait d'être propriétaire, d'être maître de ses pulsions, tout ce qui fait un peu la dignité humaine qui est aussi mâle, valide, adulte, occidentale, etc. Ben, toutes celles et ceux qui ne correspondent pas à ce modèle de l'homme avec un grand H se voient relégués au statut plus proche de l'animalité et donc plus facilement exploitable, plus facilement méprisable. Et donc cette hiérarchie humanité-animalité, c'est ça qu'on remet en question, non seulement pour les animaux qui en font les frais, mais aussi pour celles et ceux qui se voient refuser le statut d'humanité.

0: L'humanisme a placé les humains au-dessus des animaux, au prétexte que nous aurions des capacités plus grandes. Mais de même que la capacité invalide les animaux, le critère de capacité invalide certaines personnes handicapées par exemple. Le spécisme basé sur la capacité, c'est comme le sexisme, le racisme, le validisme. C'est une idéologie discriminatoire qui va de pair avec des valeurs conservatrices, hiérarchiques et autoritaires.
1: Le spécisme est une forme de capacitisme. Parce que souvent, on va légitimer l'infériorité des animaux en disant qu'ils sont moins intelligents, qu'ils sont moins rationnels, qu'ils sont moins capables. Et il y a une auteure qui s'appelle Sunora Taylor qui a écrit un livre qui s'appelle Beast of Burden. Donc en français, ça a été traduit récemment et il me semble que le titre, c'est Bête de Somme, où elle fait ce lien entre la façon dont on considère les animaux non humains, donc comme des êtres de second rang, et la façon dont les personnes handicapées sont marginalisées dans notre société, qui met vraiment en valeur l'autonomie, la rationalité, la maîtrise de soi. Et elle se revendique de l'animalité. Elle dit plutôt, en tant que personne victime de capacitisme, plutôt que d'essayer de brandir mon passeport humain en disant « je ne suis pas un animal, moi aussi je suis humaine, considérez-moi comme faisant partie des vôtres finalement », elle va revendiquer le fait que nous sommes aussi des animaux, nous sommes des corps vulnérables et c'est pas quelque chose qui doit être stigmatisant. Et on devrait bâtir nos sociétés non pas sur un rejet de l'animalité, une mise à distance perpétuelle de notre condition vulnérable, mais fonder notre société sur le travail de care, ou en tout cas sur une solidarité et une prise en compte des vulnérabilités de tous les êtres sensibles, y compris les animaux. Et donc là, c'est vraiment une alliance qu'elle décrit dans son livre entre les mouvements anticapacitistes et le mouvement antispéciste.

0: la hiérarchie des espèces n'est pas tout à fait étrangère à la hiérarchie sexiste. Il y a vraiment une dimension viriliste dans l'exploitation animale et la consommation de viande. Il y a des féministes qui ont fait remarquer, enfin des féministes antispécistes, qui ont fait remarquer que la majorité des institutions qui exploitent les animaux, donc l'élevage, la pêche, la tauromachie, l'expérimentation animale, sont des institutions qui sont dirigées et mises en œuvre par des hommes en majorité, tandis qu'à l'inverse, le mouvement antispéciste est en majorité composé de femmes. Souvent, les chiffres qu'on donne, c'est entre 68% et 80% des militants et militantes animalistes qui sont des femmes. Donc ça, ça pose question. Il y a plusieurs explications qui ont été soulevées pour expliquer ça. Déjà, il y a une sociologue qui s'appelle Emily Gardner qui a fait l'hypothèse qu'il y aurait une empathie plus forte des femmes envers les animaux du fait qu'elles verraient dans le sort subi par les animaux, elles retrouveraient un peu l'exploitation qu'elles-mêmes subissent de la part du patriarcat. Donc le fait d'être considérée comme un corps, comme quelque chose qu'on peut s'approprier, comme quelque chose... comme quelqu'un qui a moins de valeur, comme on a tendance à mettre ça dans un passé lointain, mais le droit de vote des femmes, c'est quelque chose qui est extrêmement récent. Donc ce statut de sous-citoyenne, peut-être qu'elle le retrouve dans le statut des animaux qui n'ont même pas de reconnaissance juridique comme sujet de droit. Et qui donc vraiment sont considérés comme des ressources et des biens de consommation.
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0: La question du spécisme, c'est un peu l'orphelin de la gauche encore, c'est-à-dire que on commence à imposer les idées antispécistes dans les sphères progressistes petit à petit, mais ça reste un mouvement récent. Qui continue parfois à être rejeté ou à être considéré comme une lutte de second rang. Et on a vraiment un travail à mener pour faire exister la lutte antispéciste et pour qu'elle soit, qu'elle cesse d'être reléguée à une considération secondaire. Il y a encore beaucoup cette idée, y compris dans les milieux de gauche, l'idée que la question animale c'est bien, mais les humains d'abord, quoi. En gros, c'est un peu ça qu'on retrouve. Et finalement, il y a aussi cette idée que quand on essaye de faire valoir la question antispéciste, souvent ce qu'on nous répond, c'est que oui, effectivement, l'industrialisation a eu des conséquences désastreuses pour les animaux, donc on va mettre de l'avant des arguments anticapitalistes. Ou alors on va nous dire, mais oui, l'exploitation de la nature, l'exploitation des ressources, la disparition des espèces protégées, c'est un désastre. Donc on va mettre en avant un discours écologiste. Mais finalement, les discours anticapitalistes et les discours écologistes, qui sont évidemment des discours très importants, ne sont pas capables, en tout cas en l'état actuel des choses, de défendre véritablement l'antispécisme. L'antispécisme a quelque chose de différent à apporter, et notamment que l'idée que les animaux sont victimes d'un système d'exploitation spécifique et non pas réductible à des questions d'industrialisation ou d'exploitation de la nature avec un grand N. On a des revendications qui nous sont propres et qu'on ne retrouve nulle part ailleurs. Les revendications du mouvement antispéciste, on va retrouver l'abolition de l'élevage, l'abolition de la pêche, le fait de ne pas avoir le droit d'utiliser les animaux pour nous distraire ou pour gagner de l'argent. Tout ça, ce sont des revendications qu'on ne retrouve nulle part ailleurs et qui ne sont pas portées par les mouvements écologistes ou les mouvements anticapitalistes. Donc on a vraiment une place à se faire parmi les luttes progressistes, et c'est une place qu'on doit sans cesse négocier. Cette place ne nous est pas donnée d'office. On doit batailler pour faire entendre les revendications antispécistes.

0: Les armes chimiques ont atteint une efficacité effroyable. En voici une démonstration. Une goutte de l'un des plus récents gaz de combat, un toxique nerveux, va tomber près de ce lapin. Dans les secondes qui suivent, l'animal s'agite et, pris de convulsions, s'étouffe. 2 minutes et demie plus tard, il meurt. Un soldat eut subi le même sort. 15 à 30% des munitions dans l'arsenal des grandes puissances sont chimiques. Voici l'effet de drogues hallucinogènes analogues au LSD. Le chat, drogué, perd toute agressivité et craint la souris. Il semble que de telles armes auraient été essayées au Vietnam, mais qu'on y aurait renoncé car les effets sont imprévisibles.
1: C'était un petit extrait d'une archive de l'INA à l'époque où les expérimentations sur les animaux n'émouvaient pas grand monde. Et oui, aujourd'hui, on fait gaffe au bien-être animal. On peut les tuer, mais dignement, attention, sans les torturer, on est humain tout de même. Et si c'est pour les manger, éthiquement, c'est OK. Les humains, nous avons tendance à avoir une éthique à deux vitesses. Nous pratiquons ce qu'on appelle le relativisme moral. On devrait pourtant se dire que si notre morale ne marche pas pour tout le monde, c'est qu'elle n'est pas bonne. Et puis notre morale évolue au gré des religions et autres mythes qui façonnent l'histoire. Et parmi les grands mythes, il y a bien sûr celui de la nature avec un grand N. Cette entité ordonnée et ordonnante, prescriptive et normative. Tuer des animaux, c'est normal, c'est la nature, c'est la norme. Grâce à l'argument nature, on s'affranchit de penser la réalité. Pas besoin de donner des arguments rationnels, de construire une réflexion. Pas besoin de tout ça, puisque c'est la nature.
2: La nature est très chargée idéologiquement et peut-être même chargée d'une aura religieuse. La nature, ça reflète un ordre du monde, une sorte d'organisation ou d'harmonie ou d'équilibre qui serait toujours là et qui serait vouée à être respectée, perpétuée et une sorte d'harmonie qu'il ne faudrait pas perturber. Et finalement, on inscrit les animaux dans cette nature avec un grand N, comme s'ils avaient une place ou un rôle à jouer. Donc c'est une vision qu'on qualifie de totalitaire dans le livre, parce que mettre les animaux dans le règne non pas de la liberté, de l'autodétermination, de l'histoire, du progrès social, mais c'est les reléguer à une sorte d'éternel recommencement du cycle de la nature où ils auraient leur place. Ça serait des automates, finalement, ce serait de simples représentants de leur espèce. On leur dénie toute individualité propre, c'est-à-dire qu'un renard égale un renard, un dauphin égale un dauphin. D'ailleurs, on parle du dauphin. Il y a vraiment un truc massifiant. On impose aux animaux cette sorte d'inexistence sociale. Et c'est peut-être un discours naturaliste qu'on retrouve quand même pas mal dans les discours écologistes actuels. Et c'est une des raisons pour lesquelles l'écologie actuellement n'est pas capable de défendre les animaux en tant qu'individus. Et l'antispécisme vient bousculer un peu tout ça en disant ben, les animaux non humains n'appartiennent pas plus au règne de la nature que les humains. Et vouloir sans cesse ramener les animaux dans le règne de la nature, ça traduit peut-être la volonté de ne pas les inclure dans notre société, c'est-à-dire dans la sphère de la politique, des droits, de la morale et de la remise en question de l'arbitraire de l'exploitation qu'on leur fait subir. Moi, je pense que le fait de rejeter les animaux dans la nature, c'est aussi dire bah oui, la chaîne alimentaire, il y a la prédation, il y a l'harmonie dans la nature où chacun joue son rôle. C'est voilà, il y a une magnification de cette construction de la nature.
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2: Manger des animaux aujourd'hui, c'est une façon de se rassurer sur notre propre statut moral de supérieur, d'être supérieur. On a le privilège énorme, exorbitant, de consommer la chair d'un animal qui a été tué pour nous. Et ça, c'est quelque chose qui est devenu anodin. On perçoit ça comme, on perçoit pas du tout ça comme un privilège. On perçoit ça comme un acte anodin. C'est la chose la plus normale du monde. Manger des animaux. D'ailleurs, on dit pas manger des animaux. On dit se faire un bon petit plat. Et finalement, pourtant, ça signe notre statut d'appartenance à l'humanité, et ça recrée sans cesse le fait qu'il y a les supérieurs dont on fait partie et il y a les inférieurs. Et je pense que c'est pour ça que c'est autant subversif de décider, par solidarité animale, de refuser de participer à cette grande messe humaniste qui est la consommation de viande. Et c'est pour ça aussi que les gens qui font le choix, pour des raisons éthiques, de ne pas manger des animaux et qui le revendiquent pour ces raisons morales, se font autant railler, moquer, sont sans cesse sommés de se justifier. Y a vraiment une pression sociale à se conformer à l'appartenance à celles et ceux qui peuvent consommer autrui. Et c'est pour ça que le végétarisme, ça, c'est un acte de résistance politique et de solidarité que je trouve extrêmement fort et qui est parfois un peu dépolitisé parce que on va assimiler ça à un simple régime alimentaire, mais c'est beaucoup plus que ça. C'est porteur d'un véritable projet politique, un projet de solidarité avec celles et ceux qu'on tue à tour de bras dans les abattoirs au quotidien.

Et c'était Anne Sylvestre. What else? Je crois que j'aime tout ce qu'a fait Anne Sylvestre et même ses comptines pour enfants sont incroyables de talent. Et à propos de talent, eh bien retrouvons Axel Pleijoust-Broer qui plaide avec talent, justement, pour un changement de civilisation. Après tout, ne pas vouloir d'une société où règne la loi du plus fort ou du plus intelligent, eh bien c'est pas si bête. Justifier les souffrances qu'on inflige à des êtres pourvus de sensibilité, ça devient de plus en plus compliqué tout

0: qui est important de saisir et ce qui va à l'encontre de l'idéologie dominante, c'est que le spécisme, c'est une organisation de nos sociétés. Ce sont des institutions, ce sont des subventions, des financements, c'est une économie, c'est un réseau d'intérêts défendu par des lobbies, ce sont des habitudes. Donc, en fait, c'est un faisceau social et politique qui n'est pas immuable et qu'on peut remettre en question. Ce qui a été institué peut être destitué. Et le spécisme, c'est pas quelque chose, c'est pas un mal nécessaire. C'est quelque chose qu'on peut remettre en question, qu'on peut critiquer, et c'est surtout quelque chose qu'on peut défaire pour construire autre chose. Et évidemment, c'est dur à imaginer, parce qu'on est habitué à considérer que le fait que les êtres humains soient supérieurs, c'est la chose la plus évidente qu'il soit. Mais on a cru, ça s'applique à d'autres choses. L'hétérosexualité a été perçue et continue d'être perçue comme la chose la plus naturelle qu'il soit. Et on a une quantité de discours autour du côté naturel de l'union entre un homme et une femme qui serait au fondement d'une société qui fonctionne bien, qui est omniprésent. Et ben, de la même façon, refuser de manger les animaux, ça peut paraître anormal, mais c'est peut-être aussi un nouveau fondement de société. Et non seulement c'est une norme, mais c'est un régime politique. C'est pas seulement une habitude ou une tradition ou une sorte de mythe collectif, enfin c'est tout ça, mais plus que ça, c'est un régime politique ultra-violent qui vient verrouiller des rapports de pouvoir inégalitaires. Et l'idée que manger des animaux ou l'idée que les seules relations légitimes sont des relations hétérosexuelles, ce sont des discours qui viennent verrouiller un ordre du monde où telle catégorie sociale aurait une place qui lui est due et une place qu'il ne faudrait surtout pas remettre en question.
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0: L'objectif, c'est un changement de civilisation. C'est quelque chose de très ambitieux, mais c'est à la hauteur de l'injustice actuelle. On doit réformer notre société, on doit changer d'organisation sociale, et ça passe par l'abolition de toutes les institutions qui créent du tort aux animaux d'une façon telle qu'ils seraient inacceptés si les victimes étaient humaines. On doit abolir l'élevage et la pêche qui violent les intérêts fondamentaux des animaux pour des bénéfices humains de moindre importance, à savoir le plaisir du palais, le fait d'avoir un choix plus étendu le midi à la cafétéria ou que sais-je encore. Alors, je ne veux pas nier qu'aujourd'hui, il y a des gens qui dépendent de l'exploitation animale pour leur survie économique et parfois aussi pour avoir un apport nutritionnel suffisant. Mais je pense que dans ces cas-là, qui je pense sont des cas minoritaires, en tout cas dans les sociétés occidentales, et ben dans ces cas-là, on devrait s'organiser collectivement, comme on le fait pour un tas d'autres sujets. On s'organise collectivement, on trouve des solutions pour que la survie d'un groupe ne dépende pas de l'exploitation d'un autre. Donc ça passe par l'abolition d'un tas d'institutions, et ça passe par une transition de notre modèle industriel, de notre modèle agroalimentaire, vers un modèle qui est moins violent et d'ailleurs qui est moins destructeur pour l'environnement et un modèle plus juste, en fait. On aura beaucoup d'avantages à renoncer à l'exploitation animale, y compris en termes de qualité de vie. Aussi, on met souvent de l'avant les bienfaits environnementaux et même sanitaires du fait de renoncer à l'élevage et à l'exploitation animale. Mais je veux quand même souligner que renoncer à l'exploitation animale, c'est renoncer à une partie de nos privilèges d'espèce. Et que, au-delà de nos intérêts à renoncer à l'exploitation animale, c'est avant tout pour une question de justice envers les animaux qu'il faut entamer cette transition. Et on va devoir en partie renoncer au fait de pouvoir se divertir grâce aux animaux, au fait de pouvoir tirer des bénéfices économiques des animaux, au fait de peut-être de pouvoir avoir des animaux à notre disposition dans nos villes, dans des zoos. Il y a un tas de pratiques qui ne seront plus autorisées, qui peut-être avant nous apportaient du plaisir, mais qui vont devoir, pour des raisons de justice fondamentale, être abandonnées.

0: Alors, c'est sûr que les antispécistes n'ont pas réponse à tout. On a un projet politique et moral très ambitieux, mais ça ne veut pas dire qu'on a en tête toutes les modalités de la transition vers un monde qui serait non spéciste. C'est une question qui va devoir mobiliser énormément de compétences, d'expertise et de ressources. La question de la transition des éleveurs vers des productions végétales, c'est pas quelque chose qui se résout en deux phrases. Donc c'est sûr que parfois le projet antispéciste peut paraître complètement déconnecté et peut-être irréalisable. Le projet antispéciste peut paraître très ambitieux. Mais il y a une formule qu'on a mise dans la conclusion du livre qui dit « L'utopique n'est pas l'irréalisable ni l'impossible, c'est le souhaitable difficile, le désirable exigeant. » Donc l'antispécisme, c'est quelque chose qui est difficile, qui est exigeant, mais c'est pas pour autant qu'il faut baisser les bras et considérer que c'est trop ambitieux ou trop exigeant. C'est quelque chose qui mobilise... qui va devoir mobiliser l'intelligence collective. Mais ce que je veux dire, finalement, c'est que il y a une exigence morale à travailler sur cette question. Et c'est pas parce que c'est difficile que l'exigence morale est amoindrie.
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2: Trouver que les rapports de domination ne sont pas naturels. Voir les liens qui existent entre carnisme, virilisme et patriarcat, remettre en cause le statut de propriétaire qui valide la supériorité de l'humain puisqu'il s'approprie des animaux, voir si l'humain ne serait pas juste une fiction philosophique. Même sans se considérer antispéciste, ces réflexions sont intéressantes. Et puis, l'on peut aussi prendre le problème sous l'angle de la pollution, du capitalisme, de la surconsommation, de la santé. La question animale reste un impensé de notre société, alors même que cette question est au cœur de nombreuses problématiques. Et ce n'est pas délirant de parler de l'antispécisme. Ce n'est pas non plus délirant de vouloir changer de civilisation, de penser d'autres régimes politiques et juridiques qui feraient un peu plus de place aux êtres sentients. C'est exigeant, mais pas délirant. Georges Bernard Shaw, qui a été prix Nobel de littérature et qui était végétarien, disait « Les animaux sont mes amis, je ne mange pas mes amis ». Je suis plutôt d'accord avec lui. À choisir, je préférerais manger mes ennemis. C'est un bon début, en tout cas, pour réfléchir. Et pour avoir aussi une bonne fin à cette émission, eh bien, j'ai demandé à Axel Pleijoustebroer ce qu'elle pensait de ses poils.
0: Je pense qu'on peut dire que la façon dont on se rapporte à ses poils n'est pas tout à fait étrangère à la façon dont on se place dans le spectre de l'animalité, ce qu'on pourrait dire ça comme ça. Moi, mes poils, j'ai arrêté de les enlever il y a quelques années pour un tas de raisons, pour des raisons féministes, c'est sûr, mais aussi pour des raisons pratiques, évidemment. Le fait que ça soit très contraignant de se soumettre à l'injonction à la dépilation. D'ailleurs, j'en parlais il y a quelques jours avec une amie de notre expérience passée de l'épilation et on était sidérés de se souvenir à quel point ça faisait mal, à quel point c'était quelque chose qui prenait du temps, de l'argent et beaucoup de travail finalement. Petit à petit, j'apprends à les aimer, c'est-à-dire que j'ai arrêté de trouver ça moche d'avoir des poils. Ça a été un travail sur le temps long, quoi, parce que je pense qu'on apprend très rapidement à trouver ça incongru, une femme poilue, à trouver ça étonnant. Et d'ailleurs, moi, je suis sidérée. On a l'impression que les femmes ne sont pas poilues. Enfin, c'est-à-dire que l'immense majorité des femmes dans la rue ont les jambes absolument lisses et on finit par croire, et même moi je finis par me demander si elles ont eu un jour des poils, mais évidemment oui, mais c'est juste que les femmes s'y soumettent tellement collectivement, tellement avec tellement d'énergie et d'assiduité que l'illusion est parfaite, quoi. on finit par oublier ce que c'est une femme qui n'est pas épilée. Et moi, j'aimerais voir plus de femmes qui ne sont pas épilées. Parce que je pense que ça nous aiderait collectivement à résister à cette injonction à la dépilation. Et c'est moi ce qui m'a aidée aussi pour arrêter de trouver ça moche. C'est de voir des femmes dans mon entourage qui ont arrêté de s'épiler. C'est de voir aussi un tas d'initiatives sur les réseaux sociaux, des femmes qui mettent en avant des corps de femmes non épilées, d'une façon artistique ou non, mais en tout cas qui revendiquent le fait de pouvoir se balader tranquillement sans être insultée ou agressée à cause de ça. Donc je dis pas que ça a toujours été facile de pas s'épiler, mais en tout cas c'est quelque chose qui, je pense, aussi m'a aidée d'un point de vue de la construction de ma subjectivité, en fait, le fait de décider de ne plus se soumettre à cette injonction, c'est aussi faire preuve d'un amour de soi, je dirais, de dire j'ai pas besoin de faire ci ou de faire ça, de me maquiller ou de m'enlever mes poils ou d'avoir un décolleté pour être légitime. Et voilà, je dirais que c'est un acte aussi de self-care, comme on dit.
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2: Ah, nos poils, à nous les femmes, ça reste un vaste sujet. Les poils nous ramènent toujours à notre animalité. D'ailleurs, serait-ce pour arriver à nous différencier des animaux que les hommes ont voulu que les femmes s'épilent ? Serait-ce parce qu'on nous a appris, petites, à détester nos odeurs, qu'on a du mal avec notre transpiration, avec les poils sous les bras ? Parce que là encore, les odeurs, c'est la bestialité, c'est l'animalité. Et ça, eh bien, c'est réservé aux hommes quand ils veulent se penser sauvages. Il y aurait encore beaucoup à dire sur notre rapport aux poils et aux animaux. Alors jeter un œil à Solidarité Animale aux éditions La Découverte, ça ouvre, je trouve, des chemins de pensée, des réflexions intéressantes. Nous, on se retrouve le mois prochain pour un nouvel épisode de Du Poil Sous les Bras. D'ici là, il y a 20 autres épisodes disponibles en podcast sur SoundCloud, bien sûr, mais aussi sur iTunes ou sur tous les sites de podcast. Vous tapez Du Poil Sous les Bras podcast dans votre moteur de recherche et vous trouverez. Et puis n'hésitez pas à partager, parce que moi, cette émission, je la fais pour ça, je la fais pour vous, pour la partager avec vous, pour que vous ayez envie, j'espère, de la partager avec d'autres.
3: Qu'est-ce qu'il y a, Lisa? T'as pas assez de côtelettes d'agneau?
4: Je peux pas manger ça, je peux pas manger un pauvre petit

0: ça, chérie? Tu veux dire que tu mangeras plus jamais d'animaux de ta vie? Et du bacon?
1: Non.
0: Du jambon?
1: Non.
0: Des côtes de porc?
1: Papa, tout ça, ça provient du même animal.
2: Du poil sous les bras.

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Salut les jeunes, c'est John, le plus jeune des vieux, le plus vieux des jeunes. Aujourd'hui dans Second Degré, un petit retour nostalgique sur les 70s pour rappeler aux plus jeunes que l'écologie et le féminisme étaient déjà des thèmes importants pour la contre-culture américaine, mais aussi française et européenne. On peut aujourd'hui dire, avec le recul, que cela n'a pas suffi, mais le fait que la littérature, la poésie et la musique essayent de changer les choses, encore et toujours, a quelque chose de réconfortant. Alors, aux armes, citoyens, citoyennes. Mais attention, quiconque prendra cette émission au sérieux sera immédiatement abattu. Quiconque ne la prendra pas au sérieux sera enterré vivant par un bulldozer Mitsubishi. Je paraphrase là l'avertissement d'Edouard Abbé en exergue de son « Retour du gang », la suite du chef-d'œuvre de 1975, « Le gang de la clé à molette », que les bombes de fées écolos devraient mettre dans les berceaux des jeunes enfants ou plutôt sous l'oreiller de nos ados. Largement inspiré du délicieux roman « Un bon jour pour mourir » de Jim Harrison, l'auteur entre autres du merveilleux Dalva et de Légende d'automne, paru 2 ans plus tôt, Édouard Abbé sort le gang de la clé à molette en 1975. Dieu fasse que tous les opposants à l'A69 et à l'enfouissement des déchets nucléaires de Bure lisent ce bijou qui leur expliquera comment devenir un éco-guerrier et comment mettre à l'arrêt toute une armée de bulldozers grâce à une simple clé à molette. À la relecture de ces œuvres des 70s, on s'aperçoit que le combat écologique est déjà très présent en Amérique et que, dans la lignée de Sorrow, Whitman, de jeunes auteurs s'emparent du sujet. Gary Schneider, le plus jeune de la Beat Generation, Jim Harrison et sa défense des territoires indiens, et Edouard Abbé, écolo réfractaire à toute forme d'autorité. Destruction de barrages, de super bulldozers, préservation de rivières et de montagnes, tout y passe. On y trouve aussi une volonté de libération des mœurs, avec des femmes qui n'hésitent pas à coucher avec différents hommes, loin du rétrécissement de nos années 2020. Dès 1972, Neil Young nous avertit en répétant « Regarde Mère Nature en fuite dans les années 70. Look to the Mother Nature in the run in the 1917 ».

tous ressentis, surtout dans nos rues crétoises bien trop dépourvues de pistes cyclables. Écoutez ça. Suant dans l'ascension de la longue 9e Sud vers son chez-lui de la 23e Est, Doc Sarvis pédale en parfaite conscience de l'embouteillage qu'il cause, qui le presse dans son dos, clameur de klaxon écrasé par des poings ulcérés, bouillon de haine motorisé qui fermente jusque sur sa roue arrière. Mais il se dit qu'ils aillent tous se faire foutre, qu'ils attendent, qu'ils s'ulcèrent, qu'ils marchent, qu'ils pédalent comme moi, ça leur ferait du bien, ça me ferait du bien, ça ferait sacrément du bien à tout le monde. Ça laverait l'air de la ville, revigorerait les sangs, tonifierait les muscles, consoliderait les cœurs, brûlerait les excès de graisse, du coup moins d'artériosclérose, moins de pontage, moins de greffe, moins de cholestérol, des vies qui dureraient plus longtemps, oui. Et ça réduirait la consommation de pétrole, ralentirait le gaspillage d'acier et de caoutchouc et de cuivre et de verre, libérerait de la main-d'œuvre humaine et du savoir-faire technologique pour les choses importantes. Tout ce qui peut être mauvais pour l'industrie automobile et l'industrie pétrolière est forcément bon pour l'Amérique, bon pour l'humanité, bon pour la Terre. En 1972 toujours, mais en France cette fois, Nino Ferrer s'attriste avec nous pour « Sa maison près de la fontaine ».

Jaffy, le personnage des clochards célestes, le chef-d'œuvre de Jacques Kerouac, n'est autre que Gary Schneider. Écolo, poète, apprenti, moine bouddhiste, montagnard, ce voyageur impénitent issu de la Beat Generation a parcouru le globe avec une prédilection pour l'Asie et l'Afrique, le bouddhisme, le Japon et une fascination pour les seins des femmes. Inspiré par John Dos Passos et Ezra

Kuhn, membre éminent de la génération perdue chère à Gertrude Stein, Schneider se lance dans l'écriture en 1959. Turtle Island, recueil de poèmes sorti en 1975, lui vaut le prix Pulitzer. Pour rappel, Turtle Island est le nom par lequel les peuples premiers et les Indiens d'Amérique désignent la Terre. Dans Les Clochards Célestes, Kerouac fait dire à Jaffy, son personnage inspiré par Schneider, « Je vais composer un nouveau poème, très long, intitulé « Fleuves et montagnes sans fin ». Je l'écrirai sur un rouleau qui réservera sans cesse des surprises à celui qui le déploiera, de sorte qu'il oubliera au fur et à mesure ce qu'il a lu un peu plus tôt. Je mettrai 3000 ans à l'écrire et il sera plein de détails utiles sur la conservation des sols, l'administration de la vallée du Tennessee, l'astronomie, la géologie, les voyages de Tsun Tsung, la théorie de la peinture chinoise, le reboisement, l'écologie océanique et les chaînes alimentaires. Belle modernité, non ? En 1971, Gary Schneider écrit cette petite merveille que ne désavouerait pas un baigneur crétois dans certaines rivières de notre beau département, dont je tairai les noms pour assurer leur préservation. Cela s'appelle « Nager nu dans la rivière Yuba ». Rochers blancs brillants au soleil, lumière et eau réunies dans la gorge, le monde dans chaque grain de sable. Entrer dans ce flot en maillot serait un péché. Chers auditeurs tristes, apprenez-le par cœur et scandez-le à votre prochaine baignade naturiste. Cela vous aidera si l'eau est froide. Marvin Gaye, toujours en 1971, Marvin Gaye, donc visionnaire, évoque l'air vicié, les radiations, la mer polluée et se demande en conclusion « Qu'en est-il de cette terre surpeuplée ? Combien d'agressions de l'homme peut-elle encore ?»

Dans la même veine émancipatrice, les 70s, ces années bénies où on ne parlait que de liberté, aujourd'hui on ne parle que de sécurité, les 70s donc ont vu se développer tout un tas de mouvements de libération des femmes, revendiquant le droit au sexe hors mariage, à l'avortement, à la contraception, à l'homosexualité, mais aussi remettant en cause le patriarcat et la position dominante des hommes. Beaucoup ont reproché à Abe un côté misogyne, notamment au regard du personnage de George Haiduk, ancien du Vietnam, éco-guerrier, machiste et brut de décoffrage. Pourtant, Abe lui-même, dans Le Retour du Gang, consacre tout un chapitre jouissif à la philosophie de Bonnie Abzug, son héroïne, qui couche avec deux des trois autres membres du gang de la clé à molette, mais n'en pense pas moins des hommes. Écoutez un peu ça. Là aussi, c'est jouissif et cathartique. Ah, les hommes! Ils se croient tous très malins, ils sont tous très bêtes. Rustres. Les hommes sont des gens rustres. Dansent comme des rocs, pensent comme des rocs. En ligne droite. Loi de la gravitation. Dévalent la colline par la ligne de plus grande pente. Voilà comment ils voient les choses. Pas de sentiments. Ils croient qu'ils ont des sentiments. Mais ils ne font qu'éprouver des sensations avec leur peau. Voilà comment ils ressentent les choses. Épidermique. Seules les choses explicables ont un sens pour eux. Il faut leur faire des dessins, des schémas, des diagrammes, des tableaux, tracer des formules, des équations, des propositions simples avec sujet, verbe, complément, point. C'est tout. C'est tout ce qu'ils. C'est la seule manière dont ils. Aucune sensibilité, aucune compréhension intérieure, aucune empathie. La sympathie, ils en ont, oui, bien sûr, la sympathie, c'est en surface, ça concerne que la peau. Ils comprennent la sympathie, ils peuvent faire d'assez jolies choses avec la sympathie. Mais l'empathie, hein, ils comprendraient même pas de quoi vous parlez. Les hommes me font pitié. Érection, pénétration, même le sexe, ils n'y comprennent rien. La seule chose pour laquelle ils se croient vraiment bons, les idiots. Je suis un homme, dit-il, et je me battrai pour mon droit à me comporter comme un enfant toute ma putain de vie. C'est de qui ? Haiduk, Seldom, Kerouac, de qui ? Je devrais jouer de la musique. Te remettre au piano, Abzug. Tu t'es débrouillé vachement bien sur les bons vieux standards. C'est bien loin tout ça, c'est fini mon kiki. Regarde mes doigts. Expert du changement de couche, pro du caddie de supermarché, magicien de l'étendage de la bavoir. Bon cuisinier aussi. Tu cuisines bien, maman, me dit souvent Ruben, le petit amour. C'est satanément plus gentil que ce bâtard de George Haiduk disait d'ordinaire. Me disait que j'étais un bon coup comme s'il m'offrait un bouquet de roses fraîches, le cochon. Le porc. La plupart des hommes sont des porcs. C'est une chose dont vous pouvez être sûr. Les hommes me font pitié. Si frustres. On était là assis et cet affreux panneau publicitaire, il arrêtait pas de me lancer des sourires moqueurs, de grommeler, tords pas la lame, tords pas la lame, fais-la glisser tranquille, tout doux, contente-toi de la guider, ton job c'est de la guider, de la maintenir dans la bonne vieille fente, t'occupe pas de pousser, t'occupe pas de tirer, je m'en charge, qu'il a dit. Dégoûtant, vulgaire, aucun sens de l'humour. Juste ce genre de sous-entendu sexuel frustre, ils comprennent rien d'autre. Ah, les bons vieux sous-entendus. Ils trouvent ça si drôle, si foutrement drôle. Sont foutrement malades, si vous voulez mon avis. Et faible, fragile, toujours mal en point, toujours à s'apitoyer sur leur sort. Commence fort, flétrisse vite. Voilà ce qu'ils sont pour vous. Grand verbeux, nul au pieu. Gros 4x4, petite quéquette. À gros ceinturon, mini zonzon. Leurs petits tuyaux fripés, ridés, ils en sont si fiers, on jurerait qu'ils aimeraient les peindre en rouge et les laisser pendre à l'air toute la sainte journée. Mais non, ils osent pas. Ils ont peur que, snap, un petit oiseau vienne leur faucher. Snap, snap, snap, ricane l'oiseau, j'ai gobé ton verre. Snap, snap, snap, je rentre chez moi nourrir mes petits. Vite fait sur le pouce. Hors d'œuvre et bite de cheval, toujours la même histoire. Les hommes. Dieu merci, je suis une femme.

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qui fait alors passer à ses adorateurs de fichus quart d'heure. 95 fois sur 100, la femme s'emmerde en baisant. 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

Eh oui, les mecs, les vrais, les mâles, les misos, les falots, les salauds, les machos. Si on écoutait un peu Brassens qui, dès 1972, nous invitait à réfléchir à notre masculinité. Si on se mettait un peu à l'humilité. Et notre Bonnie remontait comme un coucou de poursuivre avec hargne. Dieu merci, je suis une femme. Où est passée ma vie? Où sont passés mes 29 ans? Menteuse Bonnie, tu en as 32 maintenant. J'aurais pu devenir médecin, moi aussi, j'avais le cerveau pour, je connaissais toutes les ficelles, j'ai toujours été bonne en biologie, en latin, en épidermiologie hydrovasculaire, pas trop forte en maths, c'est vrai. Mais c'est pas grave, personne de sensé ne peut aimer les maths, c'est un excellent critère. S'il aime les maths, quittez-le, comme une patate froide. Parce que c'est ça que vous avez, une patate froide entre les mains. Jamais rencontré d'homme correct qui aimait les maths. Pauvre créature si simple, aucune subtilité, aucune suavité, aucun savoir-faire, pour la plupart, aucun savoir-vivre non plus, n'ont qu'une seule chose en tête tout le temps. Comment ça vous regardez quand vous avez 15 ans? Quand vous en avez 17, ils vous fixent en bavant, langue pendante, se pressent contre vous dans la foule, essayent de mater vos seins par en haut ou votre culotte par en bas, passe derrière vous dans les escaliers, les escalators, sur les pentes fortes, avec cet horrible air stupide de mendiantrice dans les yeux. J'ai faim, toujours aux aguets. Gaffe comment tu croises les jambes, ils matent. Garde les genoux bien serrés quand t'es assis, c'est toujours là qu'ils regardent. Prennent l'angle de tes genoux en ligne de mire pour voir plus loin. Gaffe comment tu te penches pour boire à la fontaine si ta jupe est un peu courte. Plie plutôt les genoux. Ils yeux toujours le même endroit. On le dirait qu'ils croient que tu caches là un bijou très rare, très précieux, très cher. Des rubis peut-être, ou une sorte de mine d'or. Et ne les regarde jamais droit dans les yeux. Ils croient que ça veut dire « Suivez-moi, monsieur ». Ne souris pas, ne parle pas, ne montre même pas que tu sais qu'ils sont là. Ils prendront ça pour une invitation. Tout ce qu'ils veulent, c'est t'attraper, te culbuter sur une banquette ou le plateau de leur pick-up et planter leurs petites graines visqueuses dans ton ventre. C'est tout ce qui préoccupe vraiment la plupart d'entre eux. Te planter un bébé dans le ventre et partir en courant. Suivante, et suivante, et suivante, et suivante. Comme un coq dans une basse-cour, un taureau dans un troupeau de vaches, ils sont tous comme ça. Tous les mêmes, les adolescents turgescents acnéiques, les jeunes gens en costard et BMW flambant neuf qui se prennent pour des lions, les hommes gros, gras, mûrs, maqués, mariés avec des enfants, trop d'argent, qui devraient pourtant être moins cons, et même les vieux loups grisonnants, ridés, burinés comme mon doc, qui n'arrêtent pas de mater les filles en faisant mine que non, ils ne regardent pas. Ils sont tous fondamentalement pareils, des bêtes. Et puis tu souffles tes 22 bougies, ils sont encore intéressés. Juste un petit peu moins, peut-être. Puis tes 25 ans, et là tu passes la ligne de crête et tu remarques que leur regard commence à te traverser comme si tu étais transparente. Arrive la trentaine, tu deviens invisible. Tu n'es pas là, ils ne te voient pas. Et tu es supposé consacrer les 20 prochaines années de ta vie à essayer de ressembler de nouveau à une fille de 19 ans. Ils veulent que tu aies toujours 19 ans. Que tu restes bloqué à 19 ans. Ils veulent que tu sois une fille, ou que tu te casses. Avec une vraie femme adulte, ils ne savent pas comment faire. Une femme expérimentée, qui aime vraiment le sexe et qui a 30 ans ou 35 ans, en demande probablement toujours plus, tout au moins si c'est avec l'homme qui convient, je veux dire, avec son homme à elle. Bien à elle, son vrai homme bien à elle, une femme comme ça, qui sait ce qu'elle fait, qui sait ce qu'elle veut, et qui sait ce qu'un homme aime et qui est encore belle, eh bien, ça ne leur convient pas. C'est pas assez bon pour eux. Ça leur fout les chocottes. Ça les fait fuir. Ils passent toutes ces années à baver après vous, et quand vous en voulez, ils n'en veulent plus. Ouh là là, elle envoie la Bonnie. Et c'était bien avant MeToo. Quand je pense que c'est un homme qui a écrit ça, belle lucidité, non? Peut-être avait-il écouté en boucle Carly Simon et son hit « You're So Vain ».

0: Carly Simon n'était pas en reste en 1972, elle aussi, en dénonçant la vanité masculine. Warren Beatty, le héros de Bonnie and Clyde, fut à l'époque immédiatement identifié parmi ces hommes, mais d'après la belle Carly, trois hommes sont concernés par la chanson et ciblés pour leur vanité. Aujourd'hui encore, elle n'a jamais voulu dire quels étaient les deux autres, mais peu importe. Brassens, encore lui, toujours en 1972, implorer les poètes de rendre les hommes moins cons.
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c'est probable. Annette est infâme, misogyne à coup sûr, asexuée sans doute, au charme de Vénus absolument rétif.

d'ailleurs un tempestif. La malpeste soit de cette homonymie, c'est injuste, madame, et c'est désobligeant que ce morceau de roi de votre anatomie porte le même nom qu'une foule de gens.

donne, effaçant d'un coup des siècles d'avanille à cette vraie merveille, un joli nom chrétien. En attendant, madame, il semblerait dommage, et vos adorateurs en seraient tous peinés.

0: L'immense Brigitte Fontaine, notre grande sœur à tous, aspirait elle aussi avec encore un peu d'espoir et de douceur à un changement de masculinité dès 1979. Il y en a ras-le-bec de ces blancs becs. Hélas, 40 ans plus tard, en 2019, elle concluait totalement désespérée par son cri de rage qu'on empale tous les mâles, masculins, assassins, abat le sexe fort.
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0: Bon, ce n'est pas la plus belle mélodie du couple Areski-Fontaine, mais comme toujours avec cette immense prêtresse de la liberté, le second degré n'est jamais loin. Et ça tombe bien, puisque second degré est le titre de cette émission géniale. Et la grande Brigitte de se lancer à nouveau dans un grand élan de réconciliation, bienvenue. Et écoutons-la.
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0: À la fin du retour du gang, George Haiduk, l'éco-guerrier devenu culte du gang de la clé à molette, nage jusqu'au Sea Shepherd de Paul Watson, comme un passage de témoin. Ce dernier baptisa d'ailleurs un de ses bateaux du nom d'Edward Abbey comme un dernier hommage. 2025, Paul Watson est emprisonné, prouvant le durcissement des temps modernes. Une seule morale à tout cela, continuons les combats car n'oublions pas, people have the power.

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2: Il est 17h ici à Paris, 23h à Pékin. Bonjour à tous.
3: Karine Bellicha.
2: À la une, les pays de la région avaient été prévenus par la Chine. Qu'importe, l'Australie et le Japon condamnent le tir d'essai d'un missile par Pékin dans le Pacifique. La Chine entend montrer sa force. Analyse à suivre. L'Europe souffre d'une nouvelle canicule et les incendies sont très précoces dans le sud du continent. Notamment en France, des milliers d'hectares sont déjà partis en fumée, avec des incidences aussi sur l'étape du Tour de France cycliste. Le tollé est gigantesque après la décision de la FIFA de suspendre le carton rouge contre l'attaquant américain. Follarin Balogun pourra donc être aligné ce soir face à la Belgique. Un coup de fil de Donald Trump, apparemment décisif dans les coulisses. En Europe, l'UEFA dénonce une décision incompréhensible et injustifiable. Un missile balistique chinois a donc été tiré dans le Pacifique, tir effectué d'un sous-marin à propulsion nucléaire, mais avec une charge factice. Simple exercice de routine, assure Pékin. Même prévenu avant les pays de la région, Nicolas Roca, le Japon, l'Australie et la Nouvelle-Zélande accusent la Chine de déstabilisation.
4: Wellington, profondément préoccupé, un entraînement déstabilisant pour Canberra, tandis que Tokyo assure avoir demandé à Pékin de renoncer et a exprimé sa grave préoccupation. Des accusations des alliés des États-Unis relativisées par Alex Payet, cofondateur du cabinet Cersus, spécialiste de l'armée populaire de libération.
5: Ça a été fait environ 2 semaines suivant les exercices militaires entre les États-Unis et le Japon. Pour les gens qui disent que ça déstabilise la région quand la Chine teste des missiles, bon oui, mais la Chine aussi pourrait dire l'inverse, que quand les autres pays font des exercices ensemble, ça lui pose problème.
4: Ce tir intervient le jour de la signature d'un accord de défense entre l'Australie et les Fidji, dans une zone de rivalité entre Wellington et Pékin. Avec cet essai, la Chine montre ses muscles.
5: Être capable de lancer un missile interbalistique d'un sous-marin, c'est pas des capacités qui sont données à tous les pays. C'est quelque chose qui montre que vous êtes un joueur qui est très sérieux. Et pour la Chine, c'est très important d'être perçu comme un joueur qui est très sérieux en termes de capacité militaire.
4: D'autant que Pékin est apparu affaibli malgré ses investissements massifs et la construction de nombreux sous-marins à propulsion nucléaire. En 2024, l'un d'eux a coulé avant même sa mise à l'eau et les multiples purges de Xi Jinping à la tête de l'armée ont perturbé la chaîne de décision alors même que Pékin ne cesse d'augmenter la pression autour de Taïwan.
2: Recouverte de fleurs et de l'emblématique turban noir du guide suprême, la dépouille d'Ali Khamenei parcourt à bord d'un camion à toit ouvert le centre-ville de Téhéran. La procession doit durer plus de 10 heures. Hommage à celui qui a présidé aux destinées de l'Iran pendant plus de 3 décennies, tué au tout début de la guerre fin février. Une marée humaine entoure le cercueil et les participants scandent des slogans hostiles aux États-Unis et à Israël. Des funérailles conçues comme une démonstration de force du régime. L'inhumation aura lieu jeudi dans la ville de Mashhad, dans le nord-est du pays. Le comité technocratique palestinien se dit prêt à gouverner Gaza. Le Hamas a acté aujourd'hui la dissolution de ses instances dirigeantes qui administraient depuis presque 20 ans l'enclave palestinienne. Une passation de pouvoir prévue par le Conseil de la paix mis en place par le président américain après le cessez-le-feu avec Israël. Certains villages chrétiens du sud du Liban demandent à être annexés à Israël. C'est ce qu'a affirmé le Premier ministre Benjamin Netanyahou. Des localités en quête, selon lui, de protection contre le Hezbollah pro-iranien. Des propos immédiatement démentis par les représentants de ces villages, Paul Ralifé.
6: Les représentants de 15 localités chrétiennes situées dans la zone tampon de facto établie par Israël et par conséquent isolée depuis 4 mois du reste du Liban ont qualifié les propos de Benjamin Netanyahou de fabriqués et sans aucun lien avec la réalité. L'annonce du premier ministre israélien a provoqué malaise et confusion au Liban, d'autant que certains partis politiques chrétiens plaident en faveur de la normalisation des relations avec Israël. Les élus et les notables de ces villages ont affirmé dans un communiqué conjoint que les allégations de Benjamin Netanyahou sont totalement infondées. Ils ont souligné que les habitants demeurent attachés à l'État libanais et à sa légitimité et qu'ils n'ont jamais dévié de cette position malgré les difficultés imposées par la guerre. Le texte insiste sur le fait que les habitants des villages chrétiens frontaliers sont fiers de leur appartenance nationale et profondément attachés au Liban comme patrie définitive. Ils ne conçoivent aucune alternative à leur identité libanaise et rejettent toute tentative de déformer leur position ou d'exploiter leur souffrance au service d'agendas qui leur sont étrangers. Paul Khalife, Beyrouth, RFI.
2: Et pendant ce temps, les bombardements israéliens se poursuivent. 4 personnes sont mortes ce lundi dans le sud du Liban. Le président ukrainien espère des décisions fermes contre la Russie au sommet de l'OTAN après de nouveaux bombardements meurtriers sur l'Ukraine. 18 personnes sont décédées dans la région de Kiev. L'Ukraine poursuit, elle, ses attaques en territoire russe et en Crimée annexée par Moscou. D'Ukraine, il en sera donc question à Ankara au sommet de l'OTAN à partir de demain. Le trafic est déjà complètement paralysé dans la capitale turque en prévision de l'arrivée des chefs d'État et des délégations des 32 pays de l'Alliance Atlantique. Les Européens se résignent peu à peu à la nouvelle donne au sein de l'OTAN depuis le retour de Donald Trump à la Maison-Blanche avec les premières annonces américaines de retrait de troupes en Europe. Une nouvelle vague de chaleur s'abat sur le continent, conséquence du réchauffement climatique, du Portugal au Royaume-Uni, jusqu'aux pays de l'Est en passant par l'Allemagne, la Suisse et la France. Dans l'Hexagone, 61 départements seront en vigilance orange demain. Le réchauffement climatique est à l'œuvre et les pompiers luttent contre les incendies particulièrement précoces dans le sud de l'Europe, notamment en France. Le feu le plus important frappe les Pyrénées-Orientales dans le sud du pays, à la frontière avec l'Espagne, et a déjà détruit, Marie Casadebé, plus de 4500 hectares.
7: Malgré l'intervention de 700 pompiers, cet immense incendie qui ravage un massif difficile d'accès n'est toujours pas fixé. 10 000 riverains ont dû être évacués. Le feu perturbe aussi le Tour de France. La troisième étape de la course cycliste a bien été maintenue dans le département ce lundi, mais sans spectateurs. La préfecture souhaite que les secours soient entièrement mobilisés pour combattre les flammes. Toute une bande sud du pays fait face à un risque très élevé d'incendie. Dans le département de l'Hérault, une trentaine de départs de feu sont signalés chaque jour. La majorité sont d'origine humaine. Mais leur évolution rapide et intense s'explique par les vagues de chaleur qui se multiplient depuis 2 mois. Les 30 premiers centimètres de profondeur du sol sont secs sur la quasi-totalité de l'Hexagone. En tout, 11 000 hectares ont été détruits lorsque l'on en comptait 5 700 l'année dernière à la même époque. Pour l'instant, la menace se concentre sur le pourtour méditerranéen, mais les températures devraient augmenter cette semaine sur tout le territoire, frôlant à nouveau les 40 degrés par endroit.
2: Et 2 incendies sont en passe d'être maîtrisés en Espagne, près de la Costa Brava, et au Portugal, dans le nord, où au moins 13 000 hectares de végétation sont partis en fumée. Le mondial place à 19h, temps universel, au choc des 8e de finale qui opposera à Dallas le Portugal de Cristiano Ronaldo à l'Espagne, championne d'Europe en titre, avant le match entre les États-Unis et la Belgique, précédé d'un énorme tollé. Follarin Balogun pourra donc être aligné côté américain. Donald Trump est intervenu en coulisses, un coup de fil, et la FIFA a annoncé que l'américain pourrait finalement jouer aujourd'hui contre la Belgique, malgré son carton rouge, Gwendal Lavina.
8: Dans un communiqué publié hier, la FIFA annonce contre toute attente que sa commission de discipline a modifié la sanction contre Follarin Balogun. Son match de suspension ferme, automatiquement prononcé après le carton rouge, est commué en un match de suspension avec sursis. L'attaquant pourra donc finalement être sur le terrain face à la Belgique. Mais ce qui met véritablement le feu aux poudres, c'est ce qui a déclenché cette décision. Donald Trump en personne a appelé Gianni Infantino mercredi, quelques heures après le match contre la Bosnie-Herzégovine, pour demander le réexamen de cette suspension. Merci à la FIFA d'avoir fait ce qu'il fallait et d'avoir réparé une grande injustice, s'est d'ailleurs réjoui le président après l'annonce. Selon le New York Times, plusieurs membres de l'administration, dont le référent Coupe du Monde à la Maison-Blanche, ont poussé la Fédération américaine de football à faire appel, ce qui n'est pourtant pas prévu par le règlement de la FIFA. Cette décision a suscité la colère dans le monde du football et au-delà, de nombreuses personnes accusant Gianni Infantino d'avoir une nouvelle fois cédé face aux exigences de Donald Trump pour ne pas le froisser, voire même d'être corrompu. Gwendal Lavin à New York, RFI.
2: Et Donald Trump confirme cet après-midi être intervenu auprès de Gianni Infantino, estimant que les règles du carton rouge étaient, selon ses mots, injustes. Le président américain rajoute qu'il trouve très douteux l'arbitre qui avait pris cette décision. Voilà, c'est la fin de ce journal.
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1: En juillet, la MJC Centre Social Nini Chaise de Oust-sur-Scie vous propose des ateliers

0: association basée à Autichamp reçoit Raphaël Huou et Philippe Mangenot du théâtre de l'Entre-deux de Lyon qui joueront la vie de Barbara. Ce spectacle est un voyage théâtral et musical dans la vie et l'œuvre de Barbara, une traversée sensible. On suivra Barbara, l'enfant blessé, la femme, l'amante et l'artiste écorché. Les chansons surgiront comme des éclats de mémoire. Nantes fait remonter une douleur lointaine. Göttingen caresse la réconciliation. Et l'aigle noir déploie ses ailes obscures. Nous vous donnons rendez-vous dans le jardin du château du village d'Autichamp, situé à 10 minutes de Cré. Venez à partir de 21h pour un spectacle qui débutera à 21h30. Vous retrouverez toutes les informations du spectacle sur le site Alticampus en cliquant sur l'onglet « Actualité ». Vous y retrouverez aussi plus d'informations et tout le programme de l'été. Toute l'équipe d'Alticampus remercie la radio Saint-Féréol de nous partager l'accès à son antenne. Et au plaisir de vous recevoir mercredi 8 juillet à partir de 21h au château d'Autichamp. Merci.
1: Et bonjour, ici La Cartouche, donc la bibliothèque autogérée, gratuite, place de l'église à Cré. Alors c'est l'été, il fait chaud, on cherche des livres à lire au bord de la rivière, sous les arbres. Et donc n'hésitez pas à passer à la bibliothèque pour lire, emprunter ou même discuter tout simplement. On sera ouvert les mardis cet été de 18h à 20h. Et voilà, on affichera en général toutes les permanences sont ouvertes à toutes. Et n'hésitez pas à venir nombreuses. À bientôt.
2: 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Une exposition collective de 5 artistes de la vallée de la Drôme. Malaya Mel, Oulium, Sébastien Magne, Obal et L'œil de Dan. Peinture, sculpture, photographie et images trafiquées se répondent autour d'une question commune. Qu'est-ce qui se joue avant, pendant et après la création d'une œuvre? L'exposition est ouverte du 4 juillet au 22 août et mercredi, vendredi et dimanche de 16h à 20h et le samedi de 10h à 13h et de 16h à 20h. L'entrée est libre, Galerie Espace Liberté, 5 rue des Alpes.
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0: 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C'est l'été pour tous, mais pas de vacances pour beaucoup d'entre nous. Essence trop chère, plus d'argent, allergie à la foule, aux bouchons, à la chaleur. Et si c'était une chance? Oui, si au lieu de s'agglutiner dans un camping ou sur une plage surpeuplée, on passait un été calme, tranquille, loin de la fureur du monde, des chaînes infos, des boum-boum d'Ibiza, des couettes de Koh Samui, des botoxés de Saint-Trope et des files d'attente au téléphérique du Mont-Blanc. Et si en guise de voyage, on relisait plutôt l'usage du monde de Nicolas Bouvier? Ou si on partait à pied de la maison avec juste un sac à dos? Et pour se mettre dans l'ambiance, vaguement stone, dans un état légèrement cotonneux, commençons avec deux épicuriens d'un autre temps, amoureux des femmes et de la picole, dans cette ode à la paresse. Si vous tendez bien l'oreille, vous entendrez même ces deux énergumènes, Michel Simon et Serge Gainsbourg, trinquer et entrechoquer leurs verres dans cette herbe tendre, extrait du film « Ce sacré grand-père » de Jacques Poitrenaud en 1967.
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0: Toni Morrison ou un Jim Harrison, une boisson pas trop sucrée, du citron par exemple, un transat au bord de l'eau, pour la fraîcheur et pour la musique du ruisseau, de l'ombre grâce au soleil et aux arbres, une douceur de vivre que seule la lenteur permet, c'est l'été. Tranquille, peinard, sans gamin génial et égocentré, un petit art de vivre, ni consommateur, ni bâtisseur, simplement jouisseur en pleine conscience du temps qui passe. C'est l'été et il fait beau. Cela me donne envie de réécouter Brassens et son copain Jacques Grelot, chansonnier sous-estimé, capable d'écrire des merveilles comme « Dans le ciel assombri, les hirondelles font, en poussant des petits cris une partie de saute-moucheron » ou encore « Sur la chaussée brûlante, les touristes en moiteur cherchent leur route à l'ombre des jeunes flics en sueur ». Écoutons-le dans une vieille émission de télé de 1972 où Georges Brassens l'aide à retrouver les paroles de ce merveilleux « Il fait beau », chanson qui parlait déjà du réchauffement climatique, et parce que deux bonnes choses valent mieux qu'une et que quand on aime, on ne compte pas, nous enchaînerons avec la version également rafraîchissante des frères Jacques.
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Après la sieste, crapuleuse ou sage, la torpeur, la sueur, la moiteur, une douche froide, puis à nouveau, la chaleur, la lenteur. Bien sûr, avec le temps que permet la lenteur, on pense à ces morts, aux disparus qui nous manquent, mais ça nous fait du bien, comme une marche dans le silence du cimetière communal, ou s'asseoir sur le banc d'une église, oh, pas pour prier, non, mais pour se poser, mieux, pour se déposer, juste un instant, en dehors du temps, en dehors du tumulte. Et en plus, il y fait frais, enfin. Revoir un Cassavetes, un Chaplin ou Soleil trompeur de Mikhalkov pour se sentir heureux d'être triste, heureux de partager nos émotions. Mon Dieu, avoir toujours peur de Robert Mitchum dans La Nuit du Chasseur, pleurer la Gelsomina avec Anthony Quinn dans La Strada, et retomber une fois encore amoureux de Claudia Cardinale, dont il était une fois dans l'Ouest.

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1: Laissons Musset et Georges Brassens, encore lui, toujours lui, nous emmener en Italie. Voyage et promenade, là, juste à côté, pas loin, pour une baignade ou là-haut sur la colline, là où dans le vent, Robert Charlebois rencontra Arthur Rimbaud un soir de 1970.

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Allez, c'est quand la dernière fois que tu as vraiment ri aux éclats ?

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1: Ce smile de Nat King Cole, inspiré de la dernière scène des temps modernes et dont la mélodie a été écrite par Charlie Chaplin lui-même, et ce fou rire d'Elvis provoqué par les vocalises de Missy Houston, sa choriste et mère de Whitney Houston, sont à écouter sans modération et devraient être remboursés par la sécurité sociale. Fléchettes, ping-pong ou jeux de cartes, l'été, il faut jouer. L'important, c'est de jouer. Jouer, c'est l'enfance. Gagner et perdre en riant, en trichant effrontément. C'est promis, cet été, notre été, nous prendrons le temps de rire et nous prendrons le temps de vivre.

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0: La prochaine fois, dans second degré, on sera en septembre et ce sera fini. Plus de lenteur, plus de bonheur. On a été trop cool, trop libéral, trop laxiste. Non mais, vous croyez en vacances ou quoi? On va vous remettre au boulot, et sérieusement, s'il vous plaît.
1: Allez les mecs! Au boulot!
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0: Dans Plaisir Partagé saison 2, on a le plaisir de se réunir à nouveau autour de la table cette année pour aborder des sujets trop souvent oubliés dans le paysage audiovisuel français. Et oui, Plaisir Partagé, c'est l'émission qui ose se poser les bonnes questions. Pizza, pâte fine ou pâte épaisse, ce sont les vraies questions du quotidien. Mais ce n'est pas tout, Plaisir Partagé, c'est aussi l'émission qui vous apporte des connaissances scientifiques grâce à nos experts assermentés. Mais ce n'est pas tout, Plaisir Partagé, c'est aussi l'émission qui vous amuse, vous divertit grâce à des quiz abracadabrantesques, des chroniques farfelues et des moments d'espièglerie. Bonne émission! Qui dit nouvelle saison dit nouveauté. Déjà, on a décidé de faire beaucoup plus proche de l'actualité cette saison parce qu'il y en a marre de parler fromage et kombucha. C'est terminé, ça c'était saison 1. Cette année, un peu de consistance, ça nous fera pas de mal. Et comme c'est la rentrée, on a décidé de vous faire une petite synthèse de l'actualité politique gouvernementale de la dernière année passée. C'est une toute nouvelle rubrique. Attention, ça s'appelle Une année en une minute. Et autre nouveauté de la rentrée, on a décidé d'arrêter les jingles tout pourris. Ça, c'était pareil.
1: Oh non,
0: ça reflétait pas le niveau de l'émission. Donc, c'est parti pour l'actu de l'année en une minute. Jingle.
2: Une année en une minute, c'est vraiment une chronique de merde. Heureusement, c'est juste une fois dans l'année.
0: Ok, c'est parti. Septembre. Michel Barnier est nommé Premier ministre par Emmanuel Macron. Octobre, séance de questions au gouvernement à l'Assemblée nationale abordant des sujets tels que le budget 2025, la vie chère en Outre-mer et les filières nucléaires et éoliennes. Novembre, le nouveau Front populaire dépose une motion de censure contre le gouvernement Barnier. Décembre, le gouvernement Barnier tombe après un vote de censure suite à un recours de l'article 49.3. Janvier, Bayrou est le Premier ministre avec la cote de popularité la plus faible de l'histoire de la 5e République. Commission d'enquête concernant mars, présentation du budget 2025 prévoyant des économies de 40 milliards d'euros. Avril, le Parlement adopte une loi sur la protection de l'environnement interdisant les plastiques à usage unique d'ici 2027. Mais le gouvernement annonce un plan de relance économique de 50 milliards d'euros, incluant des investissements dans les infrastructures et la recherche. Juin, signature d'un accord commercial entre l'Union européenne et les États-Unis visant à réduire. Juillet, l'Assemblée nationale adopte la loi Duplomb, autorisant à nouveau certains pesticides. Août, la pétition contre la loi Duplomb devient l'une des plus signées de l'histoire. Septembre, Emmanuel Macron nomme Sébastien Lecornu au poste de Premier ministre suite à la démission de François Bayrou. Lecornu, lancement du mouvement Bloquons tout, une grève nationale d'une ampleur exceptionnelle secoue la France.
3: Hey, bravo.
0: J'ai envie de dire, à nous d'écrire la suite.
3: Prenons les choses en main.
0: Pas...
3: Non, mais ça fait du bien de se rappeler tout ça.
0: C'était
3: là.
0: Important de.
3: C'est passé vite.
0: Barnier, on l'avait, par exemple, on avait oublié, non?
1: Moi, Barnier, je l'avais oublié. Ouais.
3: C'est même plus son prénom.
0: Bah oui.
1: Michel, je crois. Michou,
3: ouais.
0: Bon, la politique, c'est bien, mais c'est pas tout parce que Plaisir Partagé saison 2, c'est aussi l'avant-garde de la diététique et du bien-être. Et oui, c'est important. Pourquoi c'est important en ce moment? Parce qu'on traverse l'intersaison. Vous savez ce que c'est l'intersaison?
1: C'est entre deux saisons.
0: Exactement.
1: Oh, exactement.
0: Wow. Et ça dure combien de jours?
1: 2.
0: 10.
1: Et mais combien c'est... de temps dure une saison, tiens?
0: Bah, 3 mois.
1: Ah oui.
0: Ça, c'était facile. Mais du coup, 3 mois sans les 18 jours. C'est un peu amputé.
3: Mais les 18 jours, ils sont genre à la fin d'une saison?
0: Ils sont un peu à cheval entre l'été et l'automne.
3: Ok.
0: Voilà.
3: Okay.
0: Donc là, nous traversons actuellement cette période d'intersaison. Donc on revient à la Terre
1: mais
0: pour se régénérer.
1: Mais personne ne connaît Yann.
0: Bah, c'est pour ça que je viens apporter de l'information.
1: Ah ok, j'ai cru que tu passais sur le fait qu'on savait. Excuse-moi.
0: Non. L'organe de la Terre, c'est quoi? C'est la rate. Ça veut dire quoi?
1: Non, j'avais fait une blague. Quelqu'un a dit la rate, mais c'est...
0: Non, c'est moi finalement. Donc l'organe de la Terre, c'est la rate. Pour ménager cet organe en intersaison, il faut privilégier la saveur douce, les légumes, les fruits et les céréales. Bien sûr, sans excès. On en vient au vif du sujet. Quelques idées recettes pour arriver tranquillement sur la fraîcheur de l'automne et bien passer cette intersaison. On peut aller sur du risotto de blé vert au cèpe, des galettes de flocons d'épeautre.
1: Plein de cèpes en ce moment. Il faut y aller.
0: C'est
1: ça
0: vrai,
1: a commencé.
0: C'est
1: ouais, ça a commencé là.
0: Tu vas nous donner tes coins à champignons?
1: Non.
0: Oh, dommage. La polenta, important.
1: C'est le qui, la polenta?
0: Ah, comment vous dites, vous? Polenta?
3: Ouais, polenta.
0: Vous mettez comme agenda, quoi. Polenta.
3: Ouais, polenta, agenda.
0: Polenta.
3: Non, mais polenta. Pas de ça.
0: Donc, la salade de quinoa, fenouil, noix, roquefort. Ça, c'est pas mal. Et lentilles corail aux légumes. Donc voilà.
1: C'était très complet.
0: C'est complet, oui. Ah, d'accord.
3: Oui. Non, c'est important d'être en bonne santé.
0: Parce que j'ai l'impression qu'il y en a qui doutent de l'importance de cette chronique.
3: Mais je ne sais même pas où c'est la rate, moi.
0: Oui, c'est un organe qui n'est pas très connu, la rate. Mais ça mériterait peut-être d'en faire une petite chronique dédiée la semaine prochaine. Voilà, le mois prochain, du coup. Bon, en tout cas, il y a quand même quelque chose qui ne change pas dans la saison 2. Il y a quand même une rubrique phare qu'on a voulu garder. Attention. C'est la rubrique de l'émission, la rubrique où la liberté de parole est totale, la rubrique où l'on n'a pas peur de dire ce que l'on pense, la rubrique où on peut taper du poing sur la table, c'est le grand débat.

0: Donc, on part du principe que, d'un point de vue financier, les billets d'avion, les transports, c'est tout est pris en compte. Vous préférez arriver à Niort avec 2000 euros en poche ou arriver sur les îles Canaries avec 60 euros en poche?
1: Toi qui connais bien justement les Deux-Sèvres, est-ce que tu peux nous dire quelques mots sur Niort?
2: Oui, Niort, ville des assurances. Hein, vous le verrez notamment dans toutes les adresses où il faut envoyer des choses à vos assurances, tout
0: c'est
2: simplement.
0: Vrai, ça
2: connu ouais. seulement pour ça.
0: Mais pourquoi?
2: Parfois confondu avec New York. Attention. Et surtout, bah, bassin quand même fertile hein, de plusieurs personnalités très connues, comme Catherine Meurice, par exemple, dessinatrice très connue.
0: Ah oui, très connue, oui.
2: Qui fait des super BD. Également, bassin fertile, puisque la Venise verte qu'il y a à Niort,
3: oui,
2: hein, avec
3: le
2: marais poitevin.
4: Tu nous as parlé de ton
5: la Venise verte.
4: Là où les vaches nous avec le cul, on s'en rappelle.
5: J'avais oublié la Venise verte des Deux-Sèvres.
2: Non, mais bon, répondons à cette question.
3: Est-ce qu'on a le droit de se déplacer vraiment ou pas du tout?
4: Ah bah non.
0: Bah, Niort, tu restes à Niort et les îles Canaries, j'avoue, il y en a plusieurs, mais t'en choisis une et tu restes sur une seule.
4: Moi, j'ai un avis hyper tranché.
0: Tenerife.
4: Je reste à Niort avec les 2000 euros.
0: Ah ouais, ouais. Tu fais quoi?
4: Bah, je vais au bistrot.
0: Il y a les jeux d'Ignortais.
4: Les jeux d'Ignortais. Ouais. Je vais au casino, je claque ma thune comme un. Je vis la vie que j'ai pas dans la vraie vie.
1: Ça, genre, tu vas au spa et trucs comme ça?
4: Ouais, ouais.
1: Que t'as jamais fait
4: comme ça
0: au
4: resto.
0: Ouais, spa, ouais.
4: Je vais au resto.
0: Mais il pleut tous les jours. Hein.
4: Je prends plein d'assurance.
2: Mais pas du tout, mais c'est quoi ces préjugés là? Quand j'étais petite, on faisait. Mais c'était pas Niort, mais pas loin. On faisait tiramisu et karting le dimanche.
4: Mais non.
2: Ouais, bon, on l'a fait deux fois.
0: Toute ton enfance, finalement.
2: J'aimais trop. Je me rappelle que de ça.
0: Toi, Yann, qu'est-ce qui te fait envie?
1: Moi, je crois que je vais aux Canaries. Les Canaries, tu reviens, t'es un peu différent. T'as vécu une expérience.
0: Ah ouais, carrément.
1: À Niort, bon, t'as passé une semaine dans la peau d'un riche. C'est pas mal, t'as claqué 2000 euros en une semaine. T'as cette expérience-là, mais je pense pas que tu passes les meilleures vacances de ta vie.
2: Bah, y a un beau décathlon.
1: Ah bah, je change d'avis, du coup.
0: Et toi, Léa, finalement, tu t'es pas vraiment prononcée?
2: Bah, j'ai quand même grandi à côté de Niort, donc je vais pas y retourner. Et puis, les Canaries, c'est super sympa. Après, j'ai quand même une expérience où je vais vous la confier parce que ça m'a un peu traumatisée. J'avais trouvé une super belle pierre aux Canaries, très grosse, très lourde, que j'ai portée pendant une randonnée en me disant « Waouh, c'est vraiment trop beau, il faut que je la ramène ». Et j'ai découvert en arrivant à la maison qu'en fait, on ne pouvait pas ramener les pierres des autres pays. Voilà, sachez-le. C'est interdit, puni par la loi.
4: Bah,
2: normal,
4: hein,
2: logique. 3,5 kg, 4 kg. Quoi.
4: Ah, ouais, oui. Ah oui, d'accord.
3: Pour un sac à dos.
2: Bah, c'était une grosse pierre. Et c'était une déception. Donc je me dis, mais à quoi bon aller loin?
1: Quelle enfance. Mais
2: non, j'étais il y a deux ans. Ah bon. J'encourais une amende de je ne sais plus combien de milliers d'euros. Peut-être 2000 comme le voyage à New York.
3: Ah chose. Oui, donc ça ne vaut pas le coup là.
4: Non. J'aurais trop aimé que ton sac à dos il passe au rayon X et que tu sois la seule personne au monde à te faire arrêter pour transport illégal de cailloux.
2: Non, mais en fait, c'est assez logique parce que tu transportes des espèces endémiques. C'est toi qu'après qu'amènes les écrevisses américaines, tu vois.
1: Dans le caillou.
3: Ça se retrouve dans la Venise.
2: Non, mais voilà, oui. Tiens. Toutes les lentilles là qui prennent l'oxygène de la Venise verte.
3: On n'en parle pas assez.
4: Louise, tu ferais quoi, toi?
0: Moi, j'irais aux Canaries aussi.
4: Ah ouais, mais.
1: Donc là, on est quoi?
4: Ouais.
1: Là, on est trois à aller aux Canaries.
3: Moi, ouais. Bon, vous m'avez convaincu, c'est bon.
0: Moi, j'étais en mode.
1: T'étais tout seul à New York.
4: Ouais, mais moi, tout seul à New York, c'était prévu, c'est comme ça que vous voulez mes vacances.
0: L'humain, ça vaut beaucoup, tu sais, Yoann.
4: L'humain, ça vaut beaucoup, mais moins que le karting.
1: Mais moi, je vais vous dire, entre.
2: Je
1: vais vous dire quelque chose, les petits amis. Entre 10 000 euros à New York. Et 0 euros aux Canaries, mais avec vous, je choisis.
2: Oh là là là là là.
1: Mais 10 fois.
0: Ça, c'est une belle conclusion de débat,
1: ouais,
0: je pense.
1: C'est magnifique.
4: C'est beau. Ça me touche.
1: Je crois qu'on a vraiment dit tout haut ce que tout le monde pense tout bas. Merci à la fine équipe de journalistes autour de la table et en studio. Bah, je crois qu'on va faire une petite pause et on se retrouve après. Hein. Vous êtes bien de retour dans l'émission Plaisir Partagé, saison 2. Et c'est la rentrée. Alors, qui dit rentrée, dit nouvelles activités. Zumba, peinture sur corps ou autre spikeball. Nous avons quelques annonces à faire passer pour vous aider à choisir. Ça s'appelle « C'est normal » dans la Drôme.
6: Salut, c'est Stan. Après 10 ans de management en région parisienne, je souhaite retrouver du sens dans mon parcours de vie. Je propose un stage de management d'entreprise dans l'économie sociale et solidaire. Intelligence collective, fonctionnement horizontal, transverse et multiverse, communication non violente et non verbale seront le lexique de nos ateliers. Parce que décroissance peut aussi rimer avec performance, rejoignez Manage Sens, l'école de la vie, en entreprise.
7: C'est normal dans la Drôme.
1: Bonjour, je suis Boromir, tarologue de métier et enfant zèbre de passion. Je vous propose des ateliers yoga, boxe et apiculture en même temps, en pleine conscience et en énergie fondamentale. Venez pratiquer l'éveil multiple en faisant marcher tous vos sens. Je propose également des stages de grimpe d'arbres Shibari, Ultimate Frisbee pendant les vacances scolaires. À très bientôt.
7: Salut, c'est Galactique. Bonjour à toutes. Venez chanter à haute voix vos intentions cosmiques, faites circuler votre énergie sexuelle avec cœur. C'est normal
8: dans la Drôme, dans la Drôme. Salut, je propose du maraîchage sans eau, sans terre, sans compost et sans légumes. Et si tu crois que tu ne sais ni jardiner, ni t'occuper, ni t'organiser, que tu n'aimes pas te salir les mains, tu es au bon endroit.

0: micro dingo. Et je crois que pour la saison 2, tu as encore plein d'informations scientifiques à nous donner. Je te laisse la parole.
1: Et oui, vous l'attendiez avec impatience. Après des mois à vous parler de ce que les animaux avaient de vraiment trop dingo, j'ai décidé pour cette nouvelle saison d'innover en vous proposant un concept d'émission inédit. Toujours bien sûr des questionnements profonds sur tout ce qu'on se pose, hein, sans jamais aller regarder parce que fondamentalement, on s'en fout. Oui mais non, car nous dans cette émission, on les aime ces questions. Alors pour cette première, j'ai décidé de plonger dans les artères du mystère, de remonter les veines de l'étonnement, d'explorer les viscères de la vérité. Je vous parlerai, bien sûr, vous l'aurez compris, du corps humain. Bienvenue dans la première chronique. Le corps humain, c'est vraiment trop zinzin.

0: Donc aujourd'hui, je vous pose la première question de la rentrée. Vous diriez qu'on pisse combien de litres par jour, par pipi, en moyenne, en fonction de vos expériences, bien sûr.
1: Par pipi en moyenne, moi je dis 300 millilitres.
2: Ouais, j'aurais dit un truc comme ça aussi.
3: C'est hyper précis. C'est plus qu'un demi, hein.
0: Hyper précis, c'est clair.
2: C'est plus qu'un demi ?
1: Plus qu'un demi. Mais comme du coup, je vais faire pipi tous les deux demi.
3: Ah, tu dis par jour ?
2: Non, par pipi.
3: Par pipi, mais c'est... ça me paraît
2: énorme. Moi, je pense que je fais ça tranquille. Hein.
4: Ouais. j'aurais dit 500
5: millilitres. Il y a de la répartie à la saison 2, en tout cas.
4: presque une pinte, quoi.
0: Toi, allez, tu 400. Dirais que tu pisses une pinte
4: 400. Ouais, c'est vrai que c'est peut-être beaucoup, mais...
2: En fait, une fois, j'ai pissé dans une bouteille, parce que j'avais pas le choix, et vraiment, j'étais surpris de... c'était presque la moitié de la bouteille. Et surtout, c'était chaud. J'avais oublié.
0: Moi, un jour, j'avais acheté un nouveau tapis. J'avais pas prévu de raconter cette anecdote, mais c'est pas grave. J'avais acheté un tout nouveau tapis, cher, grand. J'ai fait pipi de nuit dans un réceptacle. J'ai vu le lendemain qu'il était troué. Et donc, ça s'était répandu partout sur mon nouveau tapis. J'étais deg, voilà. Ce tapis a encore une tache et il est chez moi, si vous voulez passer.
2: Non, mais on veut plus des histoires de délire.
0: Bon, sachez qu'on fait environ, en moyenne, pipi 1 à 2 litres par jour. Donc, ça dépend de l'apport en eau, de l'alimentation, de la transpiration et de la santé des reins. Selon les sites consultés, la capacité confortable de la vessie adulte est d'environ 300 à 500 millilitres. Donc, vous étiez à fond dans le 1000. Et on peut ressentir le besoin d'aller aux toilettes des 200 millilitres. Donc, un pipi standard se situe entre 300 et 400 millilitres. Alors voilà, pour finir, le pipi, c'est génial. Surtout que c'est un super indicateur santé en termes de couleurs. J'ai trouvé sur un site très fiable une petite liste des différentes palettes de couleurs possibles et leurs significations. Il existe aussi sur le web des vidéos incroyables si vous avez envie d'avoir envie de faire pipi. J'ai trouvé ça en faisant cette chronique. C'est vraiment génial, c'est de l'ASMR pour faire pipi. Bref, je vous invite à aller explorer tout ça. Et d'ici là, hip-hip-hip.
2: Je sais pas si vous le savez, mais moi cet été, je suis allé au Québec. J'ai retrouvé des vieux amis que j'ai pas eu depuis très longtemps et qui sont d'ailleurs devenus des nouveaux et nouvelles auditeurices.
3: Bienvenue sur l'antenne.
0: Salut.
2: Donc j'en profite pour leur faire des gros bisous et leur dire qu'ils me manquent beaucoup. Vous le savez, donc le Québec, c'est un territoire francophone. On se comprend très bien, mais il y a toujours des petites subtilités et des différences qui sont autant de plaisir pour nos oreilles de Français de France. Alors, je vous propose un petit échantillon de mots et d'expressions que j'ai entendus sur place et qui ont retenu toute mon attention. Le principe, je vous les donne et vous devez deviner ce qu'elles signifient. Est-ce que vous êtes chaud ?
1: Ouais !
2: Attendez. Soudainement, je suis pris d'un doute.
1: Est-ce que je ne suis pas allé en Australie ?
2: Est-ce que je n'étais pas à New York ? Non, je me demande si c'est OK de faire ça, étant donné que j'y suis allé 3 semaines et je n'ai pas forcément la légitimité nécessaire.
6: Bonjour, ici la Québécoise qui vient valider le fait que tu as le droit, vu que tu as consulté des vrais Québécois, de parler au nom de toute la nation.
2: Ça fait plaisir.
0: Ah ouais, elle te donne carrément le droit de parler au nom de toute la nation.
2: J'ai été nationalisé très rapidement.
0: Waouh.
2: Ok, c'est parti. Alors, le verbe magané.
1: Donc, j'ai été magané, par exemple, c'est ça ?
2: Ça peut se dire autant d'un objet que d'une personne.
4: J'allais dire abîmé, usé, fatigué.
2: C'est exactement ça. C'est exactement ça.
4: Je vais aller partir là-bas.
2: Bravo.
4: M'expatrier.
6: Magané, ouais, c'est ça. Je trouve ça cool parce que c'est un mot. Dans le fond, magané, ça s'applique aux objets, aux gens, un peu tout. Quand tu maganes quelque chose, c'est que tu l'abîmes. Quelque chose de magané, c'est quelque chose d'abîmé. Fait que ça peut être donc un objet. Mais quand toi, t'es magané, c'est que t'es pas en bon état, fait que soit t'es magané parce que t'as le rhume, ou t'es magané parce que t'as trop bu la veille, ou t'es magané parce que t'es fatigué. Le mot magané, je l'aime beaucoup.
2: On l'aime beaucoup?
0: Mais oui.
4: Ça vient d'où?
2: Personne ne sait.
0: Nous, c'est Clotilde qu'on aime beaucoup.
2: Ah, Clotilde, on l'adore. Être gelé.

0: Avoir froid?
1: Non.
2: On est tombé dans le piège,
1: Louis. J'imagine que si tu dis je suis gilet, ça veut dire ça, mais de manière figurative.
0: Je suis choc-barre.
1: Je suis choc-barre. Non. Là,
2: je suis coincé un peu.
1: Non, ça va plutôt être un état d'altérité.
2: Je ne sais pas ce que ça veut dire.
3: Tu peux le mettre dans une phrase, s'il te plaît?
1: Hier soir, on a fait une soirée et Lucas était complètement gelé.
2: Dingo.
3: Fatigué.
1: Non. Non, mais on va demander à Clotilde.
4: T'es gelé quand t'es complètement pété sur la drogue.
5: Ouais. C'est ça, être gelé.
1: Et donc voilà, on a fini. J'en ai juste une dernière. C'était un peu mon tube de l'été québécois. Faut que vous deviniez ce que dit le refrain et ce qu'il veut dire.

0: Toi, tu l'as, Léa, t'as l'habitude.
1: Je l'ai pas bien, mais il dit est-ce que t'es bien dans ton pull au vert, quoi, enfin...
2: Il a l'air de faire froid, est-ce que t'es bien dans ton pull au vert, ouais.
0: Exactement.
3: Ouais. Bravo.
2: Travail d'équipe.
1: Est-ce que t'es bien dans ton coton ouaté?
2: C'est trop mimi, coton ouaté.
1: Ouais, c'est trop mimi. C'est ça veut dire sympa.
0: C'est juste un pull.
1: Ah, trop chou. Mmh. Ouais.
0: Fais-tu frette. Terminé pour la chronique, je fais des gros gros bisous à Alex et Clotilde.
3: On les embrasse.
0: On les embrasse tous.
3: On les embrasse à nos auditeuristes du Québec et de Montréal sur podcast. Et est-ce qu'on choisirait pas un de tous ces mots et qu'on essaierait de diffuser un peu
0: c'est une bonne idée.
3: En France.
2: Bah, coton ouaté pour moi, c'est le meilleur.
3: Coton ouaté pour pull. Ouais. Donc là, l'hiver va arriver, on va dire ah, t'as pris ton coton ouaté.
2: Fait frette dehors.
3: Mais c'est plus long que pull, ça va pas marcher.
1: Ils disent plutôt chandail, non? Chandail, pour pull. Ouais.
3: Ouais. Ah, c'est pire.
2: Chandail, c'est moins cool.
3: Ok, coton donc on essaye de lancer la mode du coton ouaté cet hiver.
0: Let's go.
3: Okay. Merci Yo. Allez, on fait une petite pause et puis on revient juste après. Enchaîner tout de suite avec ton petit quiz, Lucas. Tu m'as dit que c'était un quiz sur les films, c'est ça?
2: Ouais, c'est ça. Le but de ce quiz, c'est justement que vous retrouviez si ces pitchs de films sont vrais ou faux. Que des nanars. Absolument nuls, j'imagine. Enfin, j'en ai vu peut-être deux ou trois. Il faut aimer. Je vais vous donner un exemple pour que vous compreniez bien. Si je vous dis « Un chien se réveille en humain et devient une star de foot ».
0: Didier.
2: Voilà, c'est vrai. Et le nom, c'est Didier. Si je vous dis des tornades font pleuvoir des requins aux États-Unis qui mangent tout le monde.
0: Sharknado.
2: C'est vrai. Sharknado et c'est vrai aussi.
4: Donc, Johan, c'est chiant, tu vas encore gagner. Moi, j'en ai
2: eux, ils étaient faciles. Ils étaient faciles.
1: Ouais. Et maintenant, c'est facile. Dur et facile. Johan va quand même trouver.
0: Ouais, voilà. Ok, je joue pas.
2: Là, je suis allé chercher des trucs un peu plus deep, un peu plus niche, on va dire. Parce que Didier et Sharknado, c'est surconnu.
0: Et Didier, c'est déjà un chien.
1: Mais Sharknado, c'est super. Mais dites-vous que nous, on a besoin de trucs assez basiques.
2: Didier, vous connaissez pas?
1: Nous, je me mets Sharknado. Avec les auditeuristes aussi. On aime bien trouver des fois.
4: Léa, c'est une personne empathique, elle se met à la place.
1: Oui, non, bien sûr,
0: les auditeuristes sont sûrement plus intelligentes que nous.
1: Mais peut-être. Ah non, mais ça, je ne sous-estime pas les gens qui nous écoutent. Mais par contre, c'est bien de trouver parfois, parce que comme quand au loto, tu vois, il en faut un qui gagne à un moment pour se dire « Ah ouais, je peux gagner, même moi ». On a besoin de ça.
3: On veut des trucs, ils vont sur une île et il y a des dinosaures, quoi, tu vois.
2: Voilà. Bah non, là, c'est nul, ça.
1: Mais si, comme ça, c'est le plus rapide ou la plus rapide qui gagne.
0: Dans ce cas-là, on joue au Jungle Speed.
2: Ouais, voilà.
1: Bah ouais, on a qu'à faire un jungle. Allez. Bonne idée. C'est
2: très en tout cas, je vais essayer de compter les points pour cette année. Je vous promets rien. Donc, il y a des pitchs de films qui sont réels. Si vous arrivez à trouver le titre du film ou à peu près, vous gagnez 5 points.
0: Oh,
1: c'est voilà,
0: cool.
1: C'est
0: dit. Gagner 5 points, c'est fou.
2: Une météorite s'écrase sur la Terre et provoque des mutations irréversibles. Son impact transforme les caniches en drag queen et dote une cambrioleuse d'une immense langue tueuse.
3: Ça, c'est vrai. C'est trop tordu pour être inventé, ça.
1: C'est vrai.
0: Ah, le monde du nanar, il est trop deep, on peut savoir si c'est vrai ou faux.
2: Yann et Léa, vous marquez un point.
3: Yeah.
2: C'est vrai. Et le nom?
1: La langue tueuse.
2: Eh ben, 5 points pour Léa, incroyable.
4: Mais ça donne trop envie de le voir, par contre.
2: Ouais, c'est sorti en 96, ça s'appelle La langue tueuse, si vous voulez aller voir.
1: C'est
2: je sais pas ce que ça vaut.
0: Si, ça s'appelle vraiment La langue tueuse.
1: Attends, j'avais déjà 2 points. Ça fait 6.
2: Ça fait 7.
0: Non, mais.
2: Alors, la faucheuse, la mort, a une fille en pleine crise d'adolescence et essaye de lui inculquer la dure responsabilité de son métier.
0: C'est vrai, c'est vrai.
3: Oui, c'est vrai, ça.
1: Oui.
2: Vous gagnez tous un point. C'est un film qui est vrai et qui s'appelle
0: La fille de la faucheuse.
2: Non.
1: La faucheuse junior. Le retour de la faucheuse.
2: C'est un peu la faucheuse junior, mais je vais pas vous l'accorder. C'est Little Reaper, sorti en 2013.
0: Ça s'accepte, hein.
2: Non, j'ai pas envie.
0: Ouais, elle a déjà gagné 5 points. Ouais.
2: Un dentifrice expérimental donne vie aux caries et elle commence à hanter la ville,
3: Lucas,
2: en chantant
3: Lucas,
2: des
3: Lucas.
0: pubs pour produits sucrés.
1: Lucas, c'est toi ça.
0: C'était un rêve de Lucas.
1: Mais par contre, j'avoue, il est bien.
2: Bah, vous avez gagné tous un point, ouais. C'était...
0: Comment tu l'aurais appelé, ce film?
2: Bah, je sais pas.
1: Dentifrice Report. Je sais pas.
3: Bon, bah, Lucas, merci pour ce premier quiz de la saison 2. Comment ça s'est passé? Comment tu l'as ressenti?
2: Eh ben, je suis content d'avoir noté les points. On va enfin savoir qui est le meilleur. Puis Léa qui se plaignait, nanani, on peut pas jouer, je sais pas quoi. Tu vois, tu gagnes. À chaque fois que tu te plains, tu grattes.
0: C'est clair.
1: Je peux pas gagner en toute légèreté là. Il faut qu'en plus ce soit pointé du doigt.
0: En fait, c'est toi qui rends les choses lourdes, Léa.
1: C'est plus du tout la légèreté et la bonne humeur de.
3: C'est vrai, ça a changé.
1: Avant.
3: Ouais, c'est vrai, ça a changé. On a un peu pris la grosse tête.
0: Vous croyez que c'est la saison de trop?
1: Faites gaffe parce que le test de personnalité, vous allez voir.
2: C'est vrai.
1: Des années pourries.
3: Bon, en tout cas, dans la saison 2, on a gardé quelque chose qui existait déjà dans la saison 1, c'est les recos. Et par contre, nouveauté, nous avons un jingle.
5: L'instant reco, l'instant reco. l'instant reco, plaisir partagé, premier sur la reco, un télo.
3: Et oui, vous avez aimé les recos films de la saison 1. Vous allez adorer mes recos littérature de la saison 2. Et on commence cette semaine par un tout petit livre. Ça se lit en 2 ou 3 jours. Ça a été écrit il y a 2000 ans. C'était un contemporain de Jésus. Et ça, c'est pas rien. Sénèque. Et oui, un petit ouvrage qui s'appelle « De la brièveté de la vie ». Qui parle du temps qui s'écoule, qui interroge le rapport de l'homme à celui-ci, qui définit le temps comme le bien le plus précieux et qui nous convainc au fil des pages qu'il faut refuser de se laisser distraire par ses occupations vaines. C'est une leçon de sagesse, mais ce qui frappe le plus, c'est à quel point ce livre parle de notre quotidien alors qu'il a été écrit il y a 2000 ans. Voilà pour ma reco. Vous aimez bien la reco littérature ou pas?
0: Plus intellectuel.
3: Plus...
0: Ouais. C'est beau.
3: C'est mieux que la reco livre ou c'est toujours aussi naze?
0: Non, c'est bien.
1: Film. Que la reco film. Ouais, ouais, c'est bien.
0: Ouais. Non, c'est bien, c'est bien.
1: C'est super. Non,
3: c'est encourageant. Non,
0: laisse-toi aller, laisse-toi aller. Fais ce que t'as envie de faire.
3: Ça me fait plaisir. On arrive à la fin de la première émission de la saison. Et on est très content de repartir pour une saison supplémentaire sur les ondes de Radio Saint-Fé. On se retrouve le mois prochain et d'ici là. Ménagez-vous parce que le changement de saison, je le répète, est une période de repos et de temps pour soi. Alors prenez soin de vous et on se retrouve dans un mois.
0: Bisous.
1: Ciao.
4: Salut.
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La menace que l'extrême droite fait peser sur la démocratie et les valeurs de ce pays est bien réelle. Il est temps d'en prendre conscience collectivement et vite pour pouvoir agir. Parce qu'il est encore temps de résister à ce rouleau compresseur. Il est encore temps de mettre en place une véritable résistance civique. Parce que défendre des valeurs humanistes ne devrait pas être une extravagance ou l'apanage d'une poignée de militants criminalisés. Ce pourrait être la norme, comme ce le fut pendant des années. Parce que les heures les plus sombres de notre histoire devraient nous avoir appris qu'on ne peut pas faire l'économie des valeurs de tolérance et de respect qui constituent le socle de notre démocratie. Ce sont les mots de Salomé Sacquet dans son petit livre que je vous conseille, « Résister », paru il y a un an, et que je voulais vous citer avant de vous emmener dans un endroit où on peut voir les conséquences de ce contre quoi lance cet appel, c'est-à-dire l'extrême droite. Mais avant tout, comme tous les mots sont importants, je voudrais revenir un instant sur la dernière émission où j'ai mégenré bien involontairement à l'antenne Samaël, qui nous avait envoyé un son sur la journée du souvenir trans. Je m'en excuse encore une fois auprès d'elle. Je la remercie de nos échanges. Ça m'a permis de mieux comprendre cette notion de transphobie ordinaire présente dans notre société patriarcale et comment elle peut être blessante. Mais le chemin se fait en avançant, comme disent les apatistes. Pour plus de renseignements sur ce sujet, vous pouvez aller consulter un guide à l'usage des personnes cis qui s'appelle « Comprendre les transidentités » et c'est édité par l'association Transat que vous trouverez ce guide sur Internet sans problème. Et comme depuis 25 ans dans cette émission, et je pense plus généralement sur Radio Saint-Fée, on continuera à lutter contre toutes les discriminations ici. Alors aujourd'hui, pour parler de tolérance et de démocratie mise en danger, on va aller aux États-Unis, oui, oui, d'où revient Aurore, qui était en Californie dernièrement, et nous a ramené des sons et des paroles de personnes qui luttent pour cette démocratie là-bas. Donc bienvenue dans Libertaria. Comme tous les premiers mercredis du mois à 19h, retransmission le samedi suivant à 13h, avec bien sûr Jay à la technique, Aurore au reportage, Patou au doublage et Pat au micro.

0: Et nous revoici à l'antenne après le morceau Les Américains des Satellites qui date de, je crois, 1989. Donc ça date un peu, mais voilà, Les Satellites, un très bon groupe que je vous conseille et qui parlait des Américains parce que ce soir dans Libertaria, eh ben, on va parler de l'Amérique. L'Amérique, les États-Unis dont Horreur revient. Des États-Unis. Bonsoir Aurore.
1: Bonsoir.
0: Voilà, elle est là avec nous et c'est avec grande fierté qu'on t'accueille ce soir. Donc, tu as été aux States pendant quelques jours, quelques semaines, on va dire, à Berkeley plus exactement, et tu nous as ramené des sons et un petit reportage.
1: Oui, tout à fait. Je suis partie là-bas dans un cadre professionnel. Mais voilà, je me suis dit, qu'est-ce qui serait pas mieux que d'emmener un petit micro de Radio Sans Ferriole dans ma valise en espérant que les douanes ne me le chippent pas. Et donc, ils ne me l'ont pas chippé et j'ai pu voilà, enregistrer quelques sons.
0: Tout s'est bien passé. La reportrice de Libertaria, ils n'y ont vu que du feu. Et tu nous as ramené quelque chose de, je trouve, très intéressant. Donc, eh bien, je vais te laisser commencer. On va écouter ton reportage, quoi, et je te laisse la parole, Aurore.
1: Merci. Oui, donc pour donner un peu de contexte, j'étais à une conférence sur le changement climatique et donc j'en ai profité pour interroger quelques personnes sur la façon dont ils vivaient le fait d'être scientifiques et de travailler sur ces questions sous l'administration Trump. Donc j'ai d'abord rencontré le docteur Patil, c'était la keynote speaker de la conférence, donc en quelque sorte la star de l'événement. C'est elle qui a donné le discours d'ouverture de la conférence. Elle est directrice de la Société médicale sur le climat et la santé. Elle est aussi pédiatre et elle travaille à l'hôpital universitaire de Stanford sur les effets du changement climatique sur la santé des enfants. Et donc, quand je lui ai demandé comment elle se sentait, voilà ce qu'elle m'a répondu.
2: I'll say day to day it's different. Today I feel really hopeful.
3: Selon les jours, ça dépend. Aujourd'hui, je me sens vraiment optimiste parce que c'était incroyable de voir le nombre de nouvelles personnes qui sont venues à cette conférence. Et ce que ça souligne pour moi, c'est que malgré ce qui se passe dans notre pays au niveau national, les gens n'abandonnent pas. Ils voient l'impact du changement climatique, ils voient les solutions et ils essayent juste de faire du bon travail.
1: Donc le docteur Patil, elle travaille pour l'hôpital et l'université, qui sont des structures qui sont financées par l'État, donc l'État de Californie en l'occurrence, et pas par le gouvernement fédéral. Donc elle dit ressentir assez peu les effets de la politique de Trump sur son travail au quotidien.
3: J'habite en Californie et je dirais qu'ici, je n'ai pas besoin de changer ce que je fais au moment où je le fais. On a un système de santé et des dirigeants qui ont l'habitude d'utiliser la science et les données pour produire des politiques publiques. Ce n'est pas ce qui se passe au niveau national. Je pense que beaucoup d'actions ont été mises en œuvre pour détruire le travail de la science et des scientifiques.
1: En effet, donc elle parle du gouvernement de Californie et c'est Gavin Newsom, le gouverneur de Californie, et il est connu pour son opposition à Trump, notamment sur les réseaux sociaux où il se fout pas mal de lui. C'est lui aussi qui s'est rendu à la COP30 au Brésil, alors que Trump n'y était pas, et c'est un des favoris des démocrates pour l'élection présidentielle de 2028. Et quand j'étais là-bas, les Californiens étaient aussi appelés à voter sur la proposition 50, qui est une réponse au redécoupage électoral effectué par l'État du Texas un peu plus tôt dans l'année et qui visait à garantir davantage de sièges aux républicains aux prochaines élections. Donc en réaction, l'État de Californie a aussi proposé un redécoupage, cette fois plus favorable aux démocrates. Ils appellent ça le gerrymandering, donc littéralement ça veut dire le bricolage, et c'est l'une des raisons pour lesquelles la démocratie américaine dysfonctionne. C'est davantage une histoire de mathématiques que de convictions. Mathématiques des grands électeurs, mais aussi mathématiques des sommes démentielles dépensées dans les campagnes électorales. En effet, les Américains n'élisent pas leur président au suffrage universel direct, comme nous, mais via des grands électeurs, qui sont au nombre de 538 et qui sont donc élus circonscription par circonscription, d'où l'importance de la circonscription. Et comme si ça ne suffisait pas, il y a la règle du « winner takes all » qui stipule que dès lors qu'un parti remporte la majorité des voix dans un État, il emporte l'ensemble des grands électeurs de cet État. Ce qui explique l'importance des découpages électoraux et le fait qu'un président ne peut qu'un président peut être élu sans avoir remporté la majorité des voix des électeurs au niveau national, comme ce fut le cas d'Al Gore en 2000. Donc, comme elle explique Suzanne, la deuxième scientifique que j'interviewe pendant la conférence, je cite, le système américain est

0: aussi présidente d'un club de femmes démocrates et déléguée d'État au sein du Parti démocrate. Et voilà ce qu'elle m'a raconté quand je lui ai demandé ce qu'elle avait ressenti le soir de l'élection.
1: J'ai dit à ma meilleure amie que j'avais finalement compris ce qu'était le nihilisme, parce que je n'avais plus aucune idée. J'avais passé l'année 2024 à travailler vraiment dur pour que nous ayons un président démocrate, et plus précisément Kamala Harris. Je suis très engagée dans le Parti démocrate en Virginie-Occidentale et j'avais dédié une grande partie de mon temps en 2024 à la politique. Et il y avait vraiment un esprit de positivité et de joie à la veille des élections, qui a brusquement reviré le soir de l'élection.
2: From that point on, it was even worse than 2016.
1: À partir de là, c'était vraiment pire qu'en 2016. Donc j'ai été saisie d'un sentiment de véritable terreur.
2: Way to sum up how I felt, just absolute utter dread, because I knew that there would be no guardrails this time, and that, you know,
1: c'est probablement ce qui résume le mieux ce que j'ai ressenti. Une véritable terreur. That, you know,
2: about 30%
1: parce que je savais qu'il n'y aurait pas de garde-fous cette fois. Et j'ai dû aussi affronter le fait qu'environ 30% de mes compatriotes sont vraiment dangereux.

0: Et oui, ça c'était donc l'hymne américain de Jimi Hendrix, qui date, le morceau date de 1969.
1: Ouais, c'est ça, à Woodstock.
0: Et oui.
1: Grand souvenir. Allez, continue ton reportage, Aurore, on y est.
0: Oui, alors voilà où j'en étais. Contrairement au docteur Patil qu'on entendait donc au début du reportage, Suzanne, elle travaille pour le gouvernement fédéral, bien qu'elle ait sa propre entreprise. En fait, elle travaille sur contrat, comme ça se fait beaucoup là-bas, en France aussi d'ailleurs. Elle a donc été tout de suite inquiétée des répercussions de l'élection de Trump sur son travail.
2: Presque immédiatement après sa nomination, on nous a dit « Je travaille pour le gouvernement fédéral comme sous-traitante dans un laboratoire national. » Et on nous a dit qu'on n'avait plus le droit de publier certaines recherches qui portaient sur les désavantages des groupes marginalisés et sur l'adaptation aux vagues de chaleur. On a vu ici dans cette conférence que certaines personnes n'ont pas eu le droit de venir. Si elles travaillent pour le gouvernement ou ont un financement fédéral, n'importe quoi sur lequel ils peuvent avoir le contrôle, on leur a dit on ne va pas plus vous donner d'argent ou si tu fais ça, tu vas perdre ton travail. Donc oui, cela a eu des effets immédiatement. Et c'est bien pire que lors de son premier mandat, parce qu'ils se sont carrément mis à détruire complètement le système de financement des États-Unis. Ils ont retiré des mots qui ne veulent même pas dire ce qu'ils pensent que cela veut dire et ont juste décidé d'annuler les financements. Donc moi, j'ai eu de la chance à pas mal d'égards parce que le projet sur lequel je travaillais arrivait à la fin et j'ai été payée ce qu'on me devait et on a pu terminer le projet. Mais malheureusement, il y a un effet dissuasif, parce qu'on voit des projets où même si le travail a été fait, et que ce travail a pu inclure des ateliers ou des échanges avec des responsables politiques, les fondements de la dissémination de la science ont été coupés, parce que les gens ont reçu l'ordre de ne pas publier. Et malheureusement, si tu travailles dans un labo national, je ne connais pas les détails légaux exacts, mais ton travail appartient au labo, donc tu ne peux pas publier de ton côté.
0: Alors, quand je lui ai demandé si elle avait peur, voilà ce qu'elle m'a répondu.
3: J'ai ma propre entreprise, donc j'ai de la chance pour ça.
2: Et je le fais par choix, car
3: je crois que j'ai besoin de ma propre autonomie. Et je ne suis pas quelqu'un qui a peur facilement. Je me suis sentie un peu inquiète, mais... Non, je ne m'ai pas peur d'eux.
4: I'm more scared of... historical types of events happening as a result of the larger systemic changes that they're doing.
3: J'ai plutôt peur de la survenue d'événements historiques qui arrivent en conséquence des changements systémiques plus profonds qu'ils sont en train de faire. J'ai peur que leur comportement autorise certaines personnes à être violentes envers les personnes qui sont considérées comme autres, que ce soit des personnes de couleur, des LGBTQ+, des minorités religieuses, ou tout simplement des femmes qu'ils n'aiment pas, des têtes qui ne leur reviennent pas, ou juste des démocrates. Le fait de pointer le doigt sur quelqu'un et de dire « Hey, c'est un démocrate, allez lyncher cette personne !» Je sens que ça m'inquiète. Mais je ne vois pas cela arriver pour moi. Et je crois qu'on peut espérer que ça n'arrivera pas pour plusieurs raisons. Et l'une d'entre elles, et ce qu'on vit en ce moment, est un régime criminel. Ce sont des criminels, ce sont juste des criminels. Ça explique tout. Ils n'essaient pas de faire de la politique, ils veulent juste prendre tout l'argent. Et en fait, c'est plutôt bien, parce qu'ils n'essayent pas d'organiser quoi que ce soit, parce qu'ils ne veulent pas payer des gens, par exemple, pour travailler à l'armée. Il faut payer des gens pour mettre en œuvre des activités structurelles et systémiques comme tuer des milliers de gens. Donc le genre d'activités que l'on voyait par exemple il y a 30 ans, en Serbie, tu vois, en Bosnie-Herzégovine, au Rwanda, ça m'inquiète, car ce genre de choses arrive dans le monde et je suis sûre qu'il y a plein de gens aux États-Unis qui, s'ils y étaient incités, me colleraient une balle à l'arrière de la tête. Moi, je ne pense pas que ça peut arriver sans une certaine forme d'organisation et de financement. Et ils ne veulent pas financer quoi que ce soit parce que ce sont juste des voleurs.
0: Donc, c'est comme un gros hold-up sur le gouvernement fédéral, c'est ça ?
4: It is. It's a robbery. It's a... Actually,
3: c'est
4: I think
3: ça.
4: The best...
3: C'est un cambriolage. Je crois que le meilleur mot, c'est de la vente à la dépouille. Ils ont pris une voiture, dans ce cas, le gouvernement fédéral, ils l'ont volée et ils l'ont mise dans un garage quelque part, découpée en morceaux et sont en train de la revendre.
0: Donc pour Suzanne, il est clair que l'objectif de Trump et ses amis est essentiellement de vider les caisses du gouvernement et de s'enrichir sur le dos des Américains. Néanmoins, quand je l'interroge sur les causes politiques de son élection, elle m'explique que c'est avant tout un échec des démocrates, qui n'ont pas su répondre aux inquiétudes des Américains. Ils ont laissé le pouvoir d'achat dégringoler, les inégalités se creuser, en ne se souciant que de réformes économiques et structurelles qui ont bénéficié surtout aux marchés financiers. Ça ne vous rappelle pas quelque chose ? Et puis il y a bien sûr la confusion extrême d'un grand nombre de personnes surexposées aux fausses informations, qui d'après Suzanne ont conduit des gens à voter Trump pour des raisons complètement farfelues liées à diverses théories du complot qui ont circulé pendant l'élection.
4: In general, I think people just...
3: En général, je pense que les gens, nous sommes dans un environnement de désinformation. Malheureusement, beaucoup de gens s'informent sur Fox News ou même pire. Des endroits comme Newsmax, et ce sont des médias qui sont allumés non-stop dans les bases militaires, dans les aéroports, dans les gymnases. C'est un flux constant de désinformation et de propagande qui est diffusée. Et beaucoup de gens que tu entends aujourd'hui dire qu'ils ont des remords ont voté pour lui pour des raisons très étranges. Et je pense que c'est à cause de cet environnement saturé de désinformation.
0: Alors tout cela nous peint un tableau assez inquiétant de la situation, surtout pour nous les Français qui sommes dans une situation qui ressemble de plus en plus. Je lui demande alors si elle pense que ça va s'arrêter, s'il y aura une sortie du Trumpisme possible.
4: As a cultural anthropologist, yes.
3: En tant qu'anthropologue, je pense que oui. Mais malheureusement, ça ne veut pas dire on va s'en sortir, mais tout le monde ne va pas y survivre. Malheureusement, on va continuer à avoir certaines choses comme du terrorisme stochastique aux États-Unis. Tu sais, les tueries de masse, et ce sont toutes des violences d'extrême droite. Je veux dire, c'est ridicule. Depuis les années 90, il y a eu quelque chose comme 300 ou 400 incidents avec des auteurs d'extrême droite et 4 de gauche. Ils ont arrêté de publier ces statistiques du FBI, d'ailleurs, bien sûr, parce que cela ne leur convient pas. Mais encore une fois, c'est juste une entreprise criminelle. C'est vraiment une entreprise criminelle. Je me suis mise à appeler ça l'interrègne, ou bien l'anarchie. Mais l'interrègne est un meilleur mot. On va s'en sortir. Je ne sais pas ce qui arrivera après, mais j'ai l'espoir que nous pouvons faire des changements.
0: Alors ces changements, pour Suzanne, c'est d'abord une réécriture de la Constitution dont les États-Unis ont besoin. Et c'est une idée qui trotte sérieusement dans la tête de l'ensemble des démocrates. Car pour eux, il est évident que l'élection de Trump, c'est-à-dire non pas les républicains comme parti, mais Trump comme personne, est une preuve que le système démocratique américain ne fonctionne plus. Pardon. Suzanne pense qu'il faut abolir le Sénat, augmenter la taille de la Chambre des représentants, l'équivalent de l'Assemblée nationale, et renforcer la Cour suprême. Je ne suis pas quelqu'un qui veut casser les choses exprès, mais quand les choses sont déjà cassées, on peut peut-être prendre un moment pour se dire « Est-ce que je veux vraiment revenir au statu quo ? Ou est-ce que je veux prendre cette opportunité, tant qu'on fait le ménage, pour changer le système ?» m'explique-t-elle. Et quand je lui demande comment sortir du cercle vicieux de la désinformation, qui est boosté par la concentration des médias dans la main des milliardaires, voilà ce qu'elle me répond.
4: Go back to the 1950s tax rates.
3: Revenir au taux d'imposition des années 1950. On taxait bien les millionnaires à 90%. 90%. C'était sous Eisenhower. C'était un président républicain. Revenons à ça. Vous voulez revenir en arrière ? Eh bien, revenons en arrière. Revenons aux années 1950. Il ne devrait pas exister de milliardaires. Commençons par ça. Taxons-les. Et si vous voulez partir ? Allez-vous-en. Merci. Bye-bye. Je ne veux pas de tous ces milliardaires sud-africains ici de toute façon. Pourquoi ? On sait tous qu'Elon Musk est super louche, y compris du point de vue de son immigration. Donc expulsez-le.
0: Et finalement, le docteur Patil me disait exactement la même chose quand je l'interrogeais sur les causes de l'élection de Donald Trump.
5: Yeah,
2: Je pense honnêtement que tout cela découle de décennies d'inégalités, de qui possède et qui ne possède pas. Et je suis très inquiète de la direction dans laquelle vont nos politiques. Parce qu'il y a des forces politiques perverses qui sont en train d'utiliser ça pour concentrer encore davantage leur richesse et leur pouvoir. Au lieu de distribuer les richesses. Et tant que nous ne nous occuperons pas de cela, de ce déséquilibre fondamental entre ceux qui ont et ceux qui n'ont pas, il y aura des forces politiques qui vont créer des boucs émissaires qui ne sont pas réels, dans le but d'effacer la colère des gens et de nous distraire du vrai problème qui est la profonde inégalité de richesse.
0: Et finalement, quand je leur demande ce qu'elles nous conseilleraient à nous, les Français, de faire pour éviter de se retrouver dans cette situation, les deux femmes ont des préconisations assez proches. Pour Suzanne, le ferment de l'extrême droite est l'intolérance. Et chacun se doit de s'interroger sur ses préjugés inconscients, car c'est par cette faiblesse que nous avons tous, à un degré ou à un autre, que les idéologues entrent dans le cerveau des gens.
4: Examine that. You know, examine things that you're carrying around, old... Maybe patterns and habits that
3: réfléchissez à ça. Réfléchissez à tous ces vieux schémas et habitudes que vous avez peut-être hérités de votre famille ou lu quelque part.
4: And then, in the light of what's happening, examine those beliefs. And if you
3: et à la lumière de ce qui arrive, réfléchissez à ces croyances. Et si vous pouvez travailler sur ces croyances pour que quand une proposition ou une personnalité politique propose ce genre de choses, vous pourrez les voir pour ce qu'elles sont vraiment et pas pour quelque chose qui, accidentellement, subconsciemment, est en train de parler à vos biais cachés.
0: Et pour le docteur Patil, la solution, c'est aussi la tolérance et l'écoute. Et finalement, renoncer à convaincre pour s'écouter et essayer de se comprendre.
2: I've had a lot of experience with this because I am a debater.
3: J'ai eu beaucoup d'expérience avec ça parce que je suis quelqu'un qui aime débattre. J'aime croire que si on peut juste régler ses comptes par le débat, on peut convaincre l'autre.
2: And what I'm learning for the context that we're in is that
3: et ce que j'apprends du contexte dans lequel on est, c'est que franchement, tout le monde parle beaucoup trop. On a tous besoin de s'asseoir et d'accepter nos sentiments et nos opinions. Et de s'asseoir avec l'intention de vraiment écouter ce que les gens avec qui on n'est pas d'accord ont à dire. Et je crois que ce qu'on peut alors découvrir, c'est que si on s'arrête et qu'on écoute, on a plus en commun que ce qui nous divise. Et c'est de là qu'on peut démarrer une action constructive.
0: Alors les sages paroles du docteur Patil et l'optimisme général qui règne dans la conférence malgré la difficulté des sujets et du contexte me réchauffent le cœur alors que je quitte Sacramento, la capitale de la Californie, et que je retourne vers Berkeley, une ville universitaire située dans la baie de San Francisco, où je passerai le reste de mon séjour.

0: see, but we're done.
1: Et oui, ça c'était Sublime, un groupe de Californie assez mythique là-bas. Mais pour l'heure, revenons à Berkeley, où une certaine agitation règne sur le campus en ce jour de 10 novembre. Deux hélicoptères tournent en rond au-dessus du campus depuis le milieu de l'après-midi, ainsi qu'une paire de drones, et un grand nombre de policiers sont postés partout, y compris sur les toits des bâtiments de l'université. Je n'ai pas de réseau téléphonique là-bas, je ne peux donc pas consulter mon téléphone, seulement le soir avec le Wi-Fi de la maison dans laquelle je loge. Et je grappille donc des informations à droite à gauche pour savoir ce qui se passe. On m'explique que ce soir aura lieu la dernière conférence de la tournée de Turning Point USA. C'est l'organisation de Charlie Kirk. Charlie Kirk, c'est ce militant d'extrême droite, adepte du suprémacisme blanc, qui a été tué le 10 septembre dernier en plein meeting sur le campus d'Utah Valley. Les médias ont attribué cet assassinat à un militant d'extrême gauche. Et ce, malgré le fait que ça se soit passé dans l'Utah, un état dominé par les Mormons, qui ne sont pas vraiment connus pour être progressistes. Encore aujourd'hui, les motivations du tueur ne sont absolument pas claires. Il n'y a pas vraiment de preuve que ce soit un meurtre politique, encore moins de gauche, et pourtant ça sert à alimenter le discours selon lequel la parole d'extrême droite serait censurée par une gauche toute puissante, omnipotente. Là encore, ça me rappelle quelque chose. Bref, voilà qui explique la surenchère de moyens policiers qui donne au campus de Berkeley un lieu qui a d'habitude l'aspect calme, verdoyant et lisse des campus américains qu'on peut voir dans les films, des airs de siège militaire. Ça, c'était les hélicoptères que j'ai essayé d'enregistrer. Je ne sais pas si ça rentrait bien à l'antenne. Donc évidemment, c'est une provocation pour Turning Point USA de terminer sa tournée à Berkeley, qui est une fac connue pour ses positions progressistes et antimilitaristes. C'est notamment ici qu'ont lieu de nombreuses manifestations contre la ségrégation et contre la guerre au Vietnam dans les années 60. C'est sur ce campus qu'est né le Free Speech Movement, et c'est à quelques kilomètres de là, à Oakland, qu'est né le mouvement Black Panther. C'était donc assez prévisible qu'une manifestation soit organisée. Et c'est sans surprise que je trouve ce que je trouve sur la place centrale du campus, comme on l'entend ici. Donc il n'y a pas une grande foule, quelques centaines de personnes, mais l'ambiance est assez électrique. Les gens se succèdent au micro pour galvaniser les troupes et dénoncer à la fois Turning Point USA et le Trumpisme, ainsi qu'on l'entend dans cet extrait.
2: Il faut que ce soit clair qu'il s'agit d'une organisation blanche, nationaliste et proto-fasciste. Le programme de Donald Trump pour ériger une Amérique fasciste doit être vaincu ici et maintenant à l'université de Berkeley. Nous défendons les étudiants et les membres du personnel noir, latino, latinas, LGBT+, et issus de minorités contre toute tentative d'intimidation fasciste. L'attaque sur la liberté individuelle et les droits humains. L'université de Berkeley ne doit pas normaliser la présence de fascistes sur le campus ou dans nos quartiers. Donc c'est pour ça qu'on est là.
1: Je me balade un petit peu dans la foule à la recherche de personnes à interroger. Je remarque que beaucoup d'étudiants refusent d'être enregistrés. Je ne peux pas vraiment leur reprocher d'être méfiants. Quand les supporters de Turning Point USA arrivent, les gens se mettent à crier. Ils disent « fascistes out of Berkeley », donc les fascistes en dehors de Berkeley. Il y a un petit moment de confusion, je vois arriver des voitures de police, puis le calme revient. Le soir du 10 novembre, j'entendrai encore les hélicos tourner jusque tard dans la nuit. Le lendemain, je lis dans le journal que plusieurs arrestations ont eu lieu. Certains médias font état de bagarres sanglantes. Moi qui étais là, je n'ai rien vu de tel. Il y a effectivement eu deux personnes qui se sont battues en marge de la manifestation. A priori, un militant de Turning Point et un manifestant, mais rien de plus. En préparant ma chronique, je découvre que le département de la justice a lancé une enquête sur ces manifestations. menée conjointement par le département spécial contre le terrorisme du FBI et par la division des droits civiques du département de la justice. Le procureur général a déclaré sur X qu'il allait mener une enquête profonde sur tous les aspects potentiellement criminels de cette situation horrifique, incluant nos préoccupations sur la tendance historique de l'Université de Berkeley à ne pas protéger les porte-paroles conservateurs sur son campus. Je suis stupéfaite. Ce qui a ressemblé pour moi à un petit rassemblement, tranquille, est dépeint comme une action violente. C'est à se demander si la présence de Turning Point n'était pas finalement une manipulation permettant de s'attaquer à Berkeley, une université à laquelle Trump ne s'en était pas encore directement pris et c'était sûr que ça allait finir par arriver. Je décide donc que je ne passerai pas mes interviews que j'ai prises pendant cette manifestation dans l'émission. Je suppose que ceux qui ont parlé à la tribune ont déjà été enregistrés de toute façon, mais mieux vaut laisser les autres hors ligne. Et je repense alors à Suzanne, qui m'avait dit que Trump avait non seulement toute la puissance de l'État fédéral derrière lui, mais aussi qu'il était particulièrement vindicatif. « Si t'ont dans le viseur, ils ne te lâcheront pas », elle disait. « They will come and get you ». Un petit frisson me parcourt l'échine. Cette manifestation m'avait pourtant permis de quitter le sol américain quelques jours plus tard avec une certaine note d'espoir, je dois dire, quant au nombre de gens que j'ai rencontrés qui étaient très opposés à la politique de Donald Trump. Partout où je me suis rendue, j'ai vu ça et là des écriteaux sur les fenêtres condamnant l'action de l'ICE, la police anti-immigration, demandant le respect du cessez-le-feu à Gaza et appelant à la solidarité. Bien sûr, la Californie n'est pas l'ensemble des États-Unis, mais c'est tout de même un État très puissant et aussi très peuplé. 40 millions d'habitants. C'est aussi l'état de tous les extrêmes, et en cela, c'est un assez bon résumé du pays. Extrême richesse, avec le business de la tech qui draine des milliards, et extrême précarité. La dure réalité n'est jamais loin aux États-Unis, et c'est sans doute ce que je retiendrai de ce voyage. Derrière les rues colorées de San Francisco, ou les rangées de maisons sages de Berkeley, la pauvreté est partout, et encore, on n'en voit qu'une toute petite partie, la partie visible. L'immense majorité reste cachée. À ce moment-là, je me dis qu'en France, on a encore un système social et que c'est ça qui fait tenir la démocratie debout. Alors il faut se battre pour en garder chaque centimètre carré, parce qu'à chaque fois qu'on en perd un morceau, c'est la démocratie qui en prend un coup. Et ne jamais rien lâcher. Comme disait Suzanne, je pense que c'est surtout une question de résistance mentale, émotionnelle et spirituelle. Tu ne peux juste pas laisser les salopards te mettre au sol. Je crois que c'est ça le plus important qu'on fait en ce moment. S'assurer qu'on a assez d'endurance émotionnelle pour tenir dans la durée.

Y a quelques femmes

0: Ok, on est de retour dans Libertaria sur le 94.2 de Radio Saint-Fé. Et eh bien voilà, on remercie vraiment Aurore, franchement, ben, bravo hein, d'avoir été là-bas, oui, mais d'avoir fait ça là-bas, c'est vraiment. Et de nous avoir ramené comme ça des témoignages aussi. Enfin, aussi vrai, voilà. Bon, ben, on vous laisse réfléchir là-dessus. Moi, ce que je voulais dire, c'est si jamais vous ne l'avez pas encore vu, vous pouvez aller voir sur Arte. Il y a une petite série qui s'appelle High School Radical, ouais. Et c'est une petite série de, je crois qu'il y a 4 ou 5 épisodes. C'est un youtubeur français, en fait, de 24 ans. Qui retourne aux États-Unis. Il est allé en échange scolaire pendant un an aux États-Unis, je crois que c'est en Oklahoma, à 14 ans, donc il y a 10 ans. Et du coup, son truc, parce qu'il a vécu une super année lors de son année de 14 ans là-bas dans cette ville. Il était accueilli aussi dans une famille américaine. Et son but, c'est de retourner voir maintenant les potes qu'il avait, les nombreux potes qu'il avait là-bas, qui s'étaient faits pendant un an, quoi, et qu'il avait un peu perdu de vue au fur et à mesure de ces 10 années, quoi. Et donc il y retourne et c'est du reportage quoi. Il va les voir un par un et ben voilà ils ont tous le même âge que lui et son but ben, c'est de les faire parler un petit peu. C'est pour ça que ça me faisait penser à ton reportage de les faire parler de la situation américaine. Et bon ben, je veux pas vous divulgacher cette série mais je trouve que c'est super intéressant parce que dans ce qui était dans ton reportage horreur, moi j'ai repéré des choses. C'est déjà le fait que quand tu lui demandes par rapport à l'arrivée de Trump, enfin comment ça se fait que les gens ont pu voter comme ça, bah, il y avait aussi la déception des démocrates. Et ça, enfin vous verrez dans la série, ça ressort aussi. Ça ressort aussi régulièrement bah, sur le fait social en fait. Il y a beaucoup de dans cette série, j'ai trouvé qu'il y avait beaucoup de, il parlait beaucoup de social, en fait, d'une perte de ce qu'ils avaient avant, quoi, d'un sentiment de déclassement totalement, l'impression qu'ils avaient déjà tout perdu et que du coup, bah, que Trump, il avait forcément leur redonné des choses, voilà. Et puis ça parle aussi de désinformation aussi. Ça parle aussi de comment les gens s'informent parce qu'ils leur posent des questions, ils leur Ce qui est intéressant, je trouve, c'est qu'il y va, quoi. Et puis, alors après, il y en a avec qui c'est plus ou moins long, parce qu'il a plus ou moins d'affinité, du coup, il se retrouve plus ou moins en affinité avec eux. Mais au moins, bah, ils acceptent tous de parler. Et puis, lui, ce qui ressort de ça, en tout cas, j'ai l'impression, c'est qu'en fait, quand ils connaissent et quand ils parlent, eh ben ils sont pas voilà ils sont pas en même temps il y a un côté très effrayant pour lui parce qu'ils sont tous armés parce qu'à un moment donné il veut se détendre un peu parce que c'est on sent que dans son reportage c'est un peu lourd pour lui de retourner là-bas et qu'il en a enfin pour le moral c'est un peu dur et du coup il veut aller se distraire dans un parc d'attractions où il avait été il y a 10 ans quoi. Et il tombe en fait dans un salon d'armement où il y a des flingues de partout, quoi. C'est la NRA qui vend ses flingues et qui.
1: T'es en train de nous spoiler la fin, là.
0: Ouais, désolé. Non, mais c'est pas une fin, c'est des choses qui me reviennent comme ça. Voilà. Bon, voilà, je voulais juste dire que ça me rappelait bien ton reportage et que je trouve que c'est intéressant d'aller voir sur place un peu ce qu'en pensent les gens, qu'ils soient plutôt de tendance bah, de l'opposition à Trump, comme tu en as rencontré. Et lui, c'est un peu l'autre côté, c'est qu'il va voir bah, les familles de base américains et des jeunes et qui ont voté Trump et il va leur demander pourquoi, quoi.
2: Ce que tu disais ouais, sur le social, effectivement, Suzanne, c'est quelque chose qu'elle m'a dit aussi. Elle me disait, les gens, en fait, ils veulent des politiques sociales. Donc, en fait, ils veulent des politiques de gauche, mais ils les veulent de Trump. Et c'est ça un peu le truc impossible à comprendre, mais qui s'explique par le fait d'avoir été déçu par les démocrates et par des gens qui s'annonçaient comme étant, enfin, qui se présentaient comme étant de gauche et qui ne faisait pas des politiques sociales. Mmh. Et c'est sûr que là, bah, ça nous fait penser aussi à notre situation et au fait que bah, plein de gens de gauche sont dégoûtés en fait, par les partis de gauche.
0: Oui. Oui.
1: C'est le principe des populistes, en fait. Les populistes, ils sont de tous bords, en fait. Il n'y a pas d'histoire de gauche
0: ou
1: de droite.
0: Ils promettent tout.
1: Mmh. Voilà.
0: Mmh. Ils promettent tout. Oui, oui, ça me fait penser à... Il y a à un moment donné, il demande à... C'est le dernier truc que je dis sur le reportage, sur la série, sur Arte. Il demande à un de ses potes, enfin, un de ses anciens potes qu'il retrouve. Il lui demande, mais... qu'est-ce qui fait que... Enfin voilà, il parle de qu'est-ce qui fait que t'as voté Trump et que t'as pas voté Harris, parce qu'il le sent... parce qu'en fait, ouais, voilà, dans le couple, il y en a un pour Trump, un pour Harris. Il y a aussi des familles divisées aussi, hein, comme ça. Et le gars lui dit, mais j'ai entendu une fois... alors ça, c'est lui qui le dit. Hein, j'ai entendu Kamala Harris, dans sa campagne, qui disait... qui répondait à la question qu'est-ce que vous regrettez des démocrates pendant l'ère Biden. Et lui, il dit, bah, elle a répondu rien. Et voilà. Et je trouve que enfin, ça signait le truc. C'est que, bah, voilà, elle regrette rien. Ça veut dire qu'elle veut rien changer. Ça veut dire que ça va continuer à être la merde pour nous. Et ça veut dire qu'on va voter autre chose, un populiste ou quelqu'un qui nous promet tout, quoi. Bon, voilà. Alors, allez sur Arte. Ascout Radical, ça s'appelle... Et puis je voulais vous signaler aussi dans le même thème que le deuxième film Howard Zinn, une histoire populaire américaine, va sortir. Il est en train de sortir et il va être dans les salles au mois de janvier. Là, Howard Zinn que Trump admire, bien sûr. Ben, disons que ils sont pas du tout d'accord sur quoi retenir de l'histoire américaine, en fait, l'histoire populaire américaine. Donc il va sortir, aller sur le site des mutins, lesmutins.org, et vous pourrez même participer au financement de la sortie. Et il va sortir dans les salles de cinéma, en tout cas. Ben, j'espère que ça, il va y en avoir près de chez nous à partir du mois de janvier. Merci encore, Aurore, pour ce reportage. Voilà, on va passer à un autre sujet. On enchaîne. Alors, on va passer à un autre sujet. On va passer... alors, est-ce que vous avez peut-être entendu que l'ONG, l'association, l'ONG Flagrant Déni, a sorti un rapport dernièrement, un rapport qui s'appelle « Police des polices, pourquoi il faut tout changer ?» Donc, je vais vous en lire la synthèse. C'est pas très long, mais ça veut bien dire ce que ça veut dire. Alors, le rapport dégage les implications de cette situation unique en France. La police et la gendarmerie sont les seuls corps au sein desquels des agents mènent des enquêtes judiciaires sur leurs propres collègues, sous le contrôle de leur chef. L'enquête de Flagrant Déni, elle examine les différents enjeux que soulève cette double dépendance des enquêteurs, celle verticale vis-à-vis de la hiérarchie et celle horizontale vis-à-vis des collègues. Plus précisément, elle établit méthodiquement 4 séries de problèmes qui s'avèrent juridiquement scandaleux au regard notamment des principes internationaux auxquels la France est censée souscrire. D'abord, l'État devrait en principe limiter le recours excessif à la force publique. Pourtant, en France, le nombre d'affaires judiciaires impliquant des personnes dépositaires de l'autorité publique est considérable. En dépit de nombreux obstacles rencontrés par les victimes pour déposer plainte, chaque jour, 3 affaires de violences policières sont ouvertes. Selon les données du ministère de la Justice, ce phénomène est en augmentation quasi constante. Alors qu'il était de 700 en 2016, ce nombre d'affaires est de 1110 en 2024, soit une augmentation de l'ordre de 60%. Plusieurs indicateurs montrent qu'au-delà de la seule question des violences, la délinquance policière dans son ensemble est en augmentation. Deuxièmement, les organes d'enquête chargés des affaires impliquant des policiers devraient être indépendants. Or, l'IGPN, qui constitue le principal organe de police des polices, ne présente ni la légitimité ni les ressources nécessaires pour honorer ses missions d'enquête, en particulier dans les affaires pénales. Non seulement l'inspection ne présente pas les garanties d'indépendance suffisantes vis-à-vis de la hiérarchie policière, mais ses effectifs, en baisse régulière depuis 2018, se montrent incapables de traiter plus de un dixième des affaires pénales impliquant des policiers. Troisièmement, les enquêtes menées par des collègues directs de ceux mis en cause sont prohibées par le droit européen. Pourtant, dans l'immense majorité des affaires, dont une part substantielle des affaires d'homicide policier, l'inadéquation des moyens de l'IGPN conduit à la saisine de services locaux. C'est ce qu'on appelle des cellules déontologie et antennes de police judiciaire de droit commun. Parce que les pratiques d'enquête suivent moins des principes juridiques minimaux qu'elles n'obéissent aux lois de la pénurie, ces services présentent encore moins de garanties et laissent peu de place aux droits élémentaires des victimes. Quatrièmement, les enquêtes devraient être effectives, approfondies et menées à chaque fois que c'est possible à l'identification et à la punition des responsables. En pratique, on observe un effondrement progressif de la capacité d'investigation de l'appareil judiciaire. Flagrant déni a obtenu des données officielles inédites de la chancellerie qui indiquent que le taux d'élucidation des affaires de violences policières a baissé de 25% entre 2016 et 2024. Le taux d'affaires non élucidées est presque deux fois plus élevé dans le cas de violences exercées par des personnes lambda, y compris dans les affaires de violences de moindre importance. Devant la gravité de la situation, Flagrant Déni formule un ensemble de propositions. Certaines sont d'application immédiate. Elles visent un meilleur traitement des plaintes des victimes ainsi qu'une transparence totale sur les affaires de violence impliquant des personnes dépositaires de l'autorité publique. Et d'autres permettent d'envisager un service d'enquête de police des polices doté des ressources adéquates, adossé à un corps d'officiers de police judiciaire indépendant de toute forme de tutelle du ministère de l'Intérieur. Ça, c'est important. À chaque fois, des exemples européens montrent que, sous réserve de volonté publique, ces changements sont possibles. Alors voilà, je voulais quand même le signaler. Vous en avez peut-être entendu parler dans les médias, parce qu'à un moment donné, on a entendu parler. Puis là, j'ai l'impression qu'on n'entend plus beaucoup parler de ça. Je voulais aussi vous conseiller le petit conseil culturel qui va avec. Si vous n'avez pas encore été voir Dossier 137, hein, le film de Dominique Moll avec Léa Drucker, je vous le conseille parce que ça parle exactement de ça. Et je trouve que ce film est très, très, très fin et très juste dans son traitement de ce sujet, parce que c'est l'histoire d'une enquêtrice de l'IGPN pendant une affaire des Gilets jaunes, et on voit en même temps tout ce que dénonce le rapport de Flagrant Déni, c'est-à-dire le manque de moyens de l'IGPN, le manque d'autonomie de cet organisme d'enquête, et puis tout ce qui va avec. Donc Dossier 137, alors malheureusement il ne passe plus à Cray à partir de cette semaine, mais bon, peut-être qu'ils vont le reprogrammer, on espère, ou alors aller le voir ailleurs. En tout cas, je vous le conseille fortement. Voilà, écoutez, on va maintenant passer un petit morceau de musique tranquillou, c'est parti.

0: On est de retour à l'antenne Libertaria sur le 94 de Radio Saint-Fé. Et oui, j'ai retrouvé mon petit texte sur le documentaire vidéo qui va sortir, enfin le film de Olivier Hazan et Daniel Mermet, Howard Zinn, une histoire populaire américaine, sortie en salle le 28 janvier 2026. Vous pouvez aller voir sur lesmutins.org. Et ce best-seller, parce que c'est tiré d'un livre de Howard Zinn, une histoire populaire des États-Unis, a révélé aux Américains une part de leur passé longtemps ignorée par eux-mêmes, redonnant une place dans l'histoire aux Amérindiens, aux Noirs, aux ouvrières et aux ouvriers pris dans la grande fabrique du rêve américain. Le travail d'Howard Zinn s'est opposé au mythe fondateur depuis Christophe Colomb et s'impose aujourd'hui comme un contre-feu à la guerre idéologique menée par Donald Trump, qui en a fait sa bête noire en histoire. Voilà, c'était pour vous préciser un petit peu les choses. Et donc, cette émission tire à sa fin tranquillement. C'est bien dense, cette émission sur les États-Unis. C'est la première fois qu'on fait ça dans Libertaria. Donc, on est au mois de décembre. Au mois de décembre, qu'est-ce que vous pouvez faire? Vous pouvez aller dès demain, c'est-à-dire jeudi 4 décembre, à la MJC Nénichez à 18h. Et il va y avoir un retour de Palestine, témoignage d'une mission de solidarité en Cisjordanie occupée par une habitante de la vallée. C'est à prix libre et c'est à la MJC Nénichez à 18h. Je rappelle, ça vous le voyez sur le site de la radio, mais je rappelle que l'expo Racisme invisible, dont on a déjà parlé plusieurs fois, est visible cette fois-ci sur Die et sur Lucandiwa. Je ne sais plus, allez sur le site de l'émission, c'est marqué le lieu à Lucandiwa et c'est sur au locaux de Erdiwa aussi.
1: Oui, je l'ai vu à la médiathèque cette semaine.
0: Ah, tu étais?
1: Je l'ai vu cette semaine à Cré, alors peut-être qu'elle est partie depuis, mais...
0: Ah ben oui, parce que je l'avais dit la dernière fois et elle doit être encore visible à la médiathèque de Cré aussi. Ok. Et à Erdiwa et à Die et Lucandiwa, elle est visible du 2 au 21 décembre, en tout cas. Mais allez jeter une oreille à la médiathèque de Cré, bien sûr, lieu important à Cré. Voilà, je voulais vous dire aussi que samedi et dimanche, c'est-à-dire le 6 et le 7 décembre, à Lydre, il y aura un marché solidaire de produits palestiniens. Aussi, avec les bénéfices pour les associations de soutien à la Palestine. Et puis, on saute à fin décembre, Noël solidaire à l'Élabo de Paulette. Donc ça, vous pouvez aller sur le site de l'Élabo de Paulette, il vous explique. Vous pouvez même faire un don pour soutenir cette journée. En fait, c'est simplement pour les gens qui sont plus isolés ce jour du 24 décembre. Il va y avoir quelque chose à l'Élabo de Paulette, un repas, enfin quelque chose de convivial et de chaleureux. Voilà, eh bien, merci Aurore d'être venue ce soir et à très bientôt. La prochaine fois, tu pars en reportage ou donc alors
2: ouais, je voyage pas tant que ça en réalité, mais bon, là, c'était quand même chouette. Merci à Radio Saint-Fériol de m'avoir donné cette opportunité d'emmener ce petit micro dans ma besace.
0: C'est cool.
2: C'était vraiment cool.
0: C'est cool. Mais ne va pas tout de suite en Russie. Quand même, reste un petit peu avec nous. On en parlera autrement. En tout cas. On se retrouve donc mercredi 7 janvier dans Libertaria. On vous souhaite une bonne fin d'année en gardant la pêche. C'était Jay à la technique. C'était Aurore au reportage. C'était Patou et Jay aussi au doublage. Et Pat au micro. Et en se souvenant, passez une bonne fin d'année, en se souvenant que seul on va plus vite, mais ensemble, on va plus loin.

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4: 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Bonsoir, chers auditeurs et auditrices de Radio Saint-Ferréol. Vous êtes à l'écoute de Boule à facette, boule à zéro. Et voilà, on est en direct de chez moi. Parmi mes quelques vinyles, l'émission va être totalement improvisée et elle sera en hommage à Ozzy Osbourne qui nous a quittés cette année. Voilà, alors on va commencer direct par Cadavar qui est selon moi très inspiré d'Ozzy Osbourne et de Black Sabbath. Allez, on est parti avec Cadavar.

Ah, c'était Cadavar avec Worst Times. Alors, je pense que c'est des Allemands, Cadavar, mais je vous laisse vérifier sur Internet. Et puis, de toute façon, on s'en fout d'où ils viennent. Alors, maintenant, on va écouter Slomoza, les super Norvégiens qui font du super stoner. Vous avez peut-être vu la vidéo Arte lorsqu'ils sont passés au Hellfest. Alors là, on va écouter un morceau tiré de leur premier génial album, qui s'appelle tout simplement Slomoza. Et ce morceau, il s'appelle There is nothing new under the sun. Et pour les non-anglophones, il n'y a rien de nouveau sous le soleil. C'est parti.

Et voilà pour Slomoza. Bon, je vous conseille l'écoute attentive de cet album qui est génial du début à la fin. Bon, on va continuer et on va changer d'orientation avec Le Roi Summer, Yonan Kurban. Le Roi Summer, c'est des Parisiens qui font de l'EBM punk industriel expérimental. Voilà. Bon, je crois qu'on a notre lot d'étiquettes et je vous laisse apprécier Le Roi Summer.

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Et voilà, on a enchaîné le crabe cœur de basalte qui est paru sur le vinyle édité par l'association Code B de Mirabel et Blacon. Voilà, compilation expérimentale de plusieurs artistes français de divers horizons. Je vous conseille vivement l'écoute et l'achat de ce bel objet. Et le crabe, ça a été enchaîné avec un morceau qui s'appelle Humanoïde 2.0 de EPROM. Voilà, vous êtes toujours à l'écoute de Boule à facettes, Boule à zéro. On attaque la 8e saison de l'émission Contre-culture. On remercie bien sûr la radio Saint-Ferréol pour son activité et ses actions. Et on continue avec les gothiques grecs de She Passed Away avec un morceau qui s'appelle Ritual.

n'y a pas que la cumbia pour faire la fête. On remercie les gothiques. Et en parlant de gothiques, on va aller plutôt vers les post-punk de Homefront, dignes héritiers de The Cure, avec un morceau qui s'appelle Flow in the Design.

Oh yeah, comme quoi il n'y a pas que la cumbia pour faire la fête. Ça, je crois que je l'ai déjà dit. Par contre, ce qu'on n'a pas encore dit, c'est qu'un des meilleurs albums de l'année a probablement été réalisé par Hayley Witch, ces américaines. Et je vous propose donc l'écoute du premier morceau de cet album qui s'appelle « I Cycle ».

Et voilà pour LA Witch. On va continuer avec encore un album qui risque de figurer parmi le top des albums de 2025 avec ce disque de Deeds, groupe anglais de post-punk indus. Voilà, allez les voir sur scène, c'est génial. Écoutez-les sur disque, c'est génial. Et on va écouter un morceau qui s'appelle The Body as a Structure. Vous noterez mon anglais et ma prononciation irréprochable. Et c'est parti pour Deeds.

Waouh! Eh ben, écoutez, moi, ça me donne les chairs de poule et tout l'album est du même acabit. Génial, génialissime. Voilà, il me reste encore quelques minutes pour vous mettre un album. Alors, je vais mettre un disque de sortie en 1995 qui a été un véritable raz-de-marée dans le monde du death metal. Alors, je vous conseille vivement de ranger vos enfants, vos grands-mères à la cave et de vous préparer pour le groupe Suffocation. Et le titre s'appelle Pierced from Within. Et c'est parti. Eh bien, on est toujours à l'antenne de Radio Saint-Ferréol 94.12 FM, l'émission Boule à facettes, Boule à zéro. Vous pouvez retrouver tout ça sur le site de la radio. Et je vous souhaite une bonne soirée. Salut!

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